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0: 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Il est 3h.
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2: 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Il est 4h.
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0: 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Il est 5h. 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
1: Allez, bonjour et bienvenue sur Vive FM. Nous sommes le 7 octobre et bienvenue à l'antenne avec nous pour encore passer une journée du tonnerre pendant 2 heures, de 7h à 9h avec nous. Vous êtes toujours au 98.5, 93.4 et j'ai le plaisir de vous présenter mon équipe pour vous réveiller en forme
2: et de bonne humeur.
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1: Allez, on fait un bref tour de table. Aujourd'hui, autour de la table, on a Amy.
4: Bonjour.
1: Notre sexothérapeute qui aura encore un sujet à débat. On a aussi Yann.
5: Bien le bonjour.
1: On a Tiffany.
6: Bonjour.
1: Et on a Jason.
7: Bonjour.
1: Laetitia.
8: Bonjour.
1: Et Nico.
9: Salut les petits clous.
1: Et ben bonjour à tous. Hein. Bonjour l'équipe. Hein. Encore content là, cette semaine de vous retrouver là, tous les matins. Mais quel plaisir.
9: Oui. Hein.
1: Et je sens que cette semaine, il y a une énergie.
9: Ah ouais.
1: Je sais pas ce que vous déjeunez
9: semaine.
1: Le matin, mais en tout cas, ça marche. Continuez comme ça, les gars.
9: On déjeune
7: on a mangé des sandwichs.
1: Et les filles, bien sûr. Quoi ?
9: On a mangé des sandwichs.
1: Pour ceux qui ont suivi la chronique d'hier, le sandwich, vous aurez la ref. Vous pouvez l'écouter en replay sur vivefm.fr si vous n'avez pas suivi. Écoutez, aujourd'hui, on va encore avoir plein de choses hein, lors de cette émission. C'est 2 heures d'émission ensemble. On va avoir, vous aurez de l'info, de la météo, de la musique. On aura aussi l'éphéméride comme tous les jours avec le pire de Laetitia. On aura aussi la chronique aujourd'hui de Jason.
9: Et ouais.
1: Et oui, ta première chronique personnelle.
9: Waouh. Bravo. Co-écrit. Hein.
1: Allez, ensuite, on aura aussi, comme tous les jours, le chiffre du jour, le saviez-vous, et la chronique d'Amy aussi. Et encore en fin d'émission, un petit jeu. Alors surtout, à ne pas louper, restez avec nous. C'est du tout cuit. Je vous le dis, vous allez vous réveiller en forme et de bonne humeur, ça c'est sûr. Allez, c'est tout de suite sur Vive FM.
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10: Bonjour à toutes et à tous. Sécheresse, la région Hauts-de-France vote 3 mesures d'urgence pour les agriculteurs. Cette région donc soutient les agriculteurs victimes de cette sécheresse et des canicules de cet été. Ces aides sont valables jusqu'à fin avril 2027. Aucune filière avait donc été malheureusement épargnée par cette sécheresse. Meurtrier pour l'agriculture régionale, donc un rendement de baisse de 25% pour les betteraves et les pommes de terre. Et également les pois. Marpa de Matigny, 35 000 euros de dette effacée pour sauver la résidence des seniors. Face à la hausse des charges qui fragilise la Marpa, la communauté de communes de l'Est de la Somme a effacé sa dette, une aide destinée à préserver cette résidence autonome qui héberge 23 seniors. Des solutions sont cherchées par la vice-présidente François Raguenot pour assurer son avenir. Lycéen de Saint-Quentin retourne dans son ancien lycée de Péronne avec des cocktails Molotov. Cet adolescent qui a été donc interpellé lundi, l'élève a été exclu l'an dernier, est aujourd'hui scolarisé à Saint-Quentin. De quoi avoir des frissons dans le dos. Un centre médical avec une vingtaine de professionnels sortira de terre en 2028 à Fayette. Les dirigeants d'Intersport donc veulent ouvrir cet équipement médical réunissant des médecins généralistes et des spécialistes à côté du magasin de sport pour répondre donc à une forte attente. Le marquage bleu signalant le chemin des dames dans l'Aisne retrouve tout son éclat. Après 5 années passées à se tenir au fil des passages de véhicules, les 54 km de marquage bleu du chemin des dames vient d'être remis en peinture par le département. La ville de Noyon a relancé l'appel d'offres infructueux pour la rénovation de la piscine. Cette ville donc a émis ce nouvel appel afin d'attribuer à une entreprise le volet consacré au renforcement de la structure métallique du bâtiment Paul Bouttefeux. Le devis du seul candidat avait posé problème en septembre. Fin de ce flash, nous vous souhaitons une excellente journée. Météo ce mercredi 6 octobre à Compiègne, ciel à moitié nuageux pour le matin, aucun risque de pluie pour 9 degrés. L'après-midi, un ciel quant à lui très très nuageux, devenant couvert, des pluies faibles suivies d'averses à 75% pour 18 degrés dans cette région. Dans Saint-Quentin et l'affaire, l'instabilité se développera en cours de journée. Les températures évolueront entre 11 et 20, 3 centigrades au-dessus de la normale. Ressenti 10 le matin pour un ciel variable, aucun risque de pluie. L'après-midi, ressenti 21, avec quelques courtes éclaircies, quelques averses à 65% tout de même. Noyon, Chaunier et Ternier, instabilité également, qui vont se développer en cours de journée. Les températures seront comprises entre 10 et 19, une fiabilité de situation assez correcte. Le matin, 10, pas de pluie pour un ciel variable. L'après-midi, un ciel très nuageux devenant couvert, quelques averses à 61% pour 19 degrés. Excellente journée à toutes et à tous.
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2: Bonjour, le maire de Montpellier, Mickaël Delafosse, appelle les habitants à éviter les déplacements ce matin. Les départements de l'Hérault, du Gard, des Bouches-du-Rhône et du Var sont en vigilance orange pour pluie, inondations et orages. Un nouvel épisode méditerranéen pluvieux, orageux et susceptible de provoquer des cumuls de précipitations très importants en peu de temps. Du vent ainsi que de la grêle sont également attendus. 256 000 manifestants ont été mobilisés en France hier, dont 56 000 à Paris, selon le ministère de l'Intérieur, pour l'acte 3 du mouvement des lycéens. Les organisations lycéennes et étudiantes organisatrices annoncent quant à elles 450 000 personnes dans toute la France, dont 100 000 à Paris. Par ailleurs, le policier soupçonné du tir de grenade qui a blessé au visage un adolescent de 14 ans à Saint-Ouen-l'Aumône dans le Val d'Oise a été mis en examen et placé sous contrôle judiciaire. L'eurodéputé Rima Hassan est accusé par plusieurs élus du Parlement européen d'avoir renversé des drapeaux israéliens et européens lors d'une exposition consacrée aux attaques du 7 octobre 2023. La parlementaire LFI s'est défendue dans plusieurs messages en assurant qu'aucun drapeau n'a été piétiné, ni détérioré, ni jeté. Jean-Noël Barrot, ministre des Affaires étrangères, sera en Israël aujourd'hui pour les commémorations du 7 octobre. Le ministre sera à Tel Aviv, puis sur les lieux de l'attaque du Hamas aux côtés de Bruno Retailleau, candidat LR à la présidentielle. Depuis janvier 2025, les bénéficiaires du RSA doivent suivre 15 à 20 heures de travail ou d'activité de formation par semaine. Au moins 31 départements suspendent jusqu'à 100% du RSA dès le premier manquement, selon une enquête co-réalisée par trois associations qui dénoncent une fabrique de la misère. C'est la fin de ce flash, une très bonne journée à notre écoute.
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3: La météo pour ce mercredi 7 octobre, le temps reste variable sur une grande partie du pays avec une alternance de nuages et d'éclaircies du bassin parisien au nord-est et jusqu'au sud-est. Des pluies faibles circulent sur l'ouest et le massif central. Attention aux orages, de gros orages sont à surveiller, notamment dans le sud-est. Les températures pour ce mercredi matin, 11 degrés pour Strasbourg, 12 à Lille, 14 degrés pour Paris, 15 à Cherbourg, 16 degrés à Brest et Lyon, 17 à Bordeaux et Biarritz, 18 degrés pour Nice, Toulouse et Ajaccio et 20 degrés pour Marseille. Et pour ce mercredi après-midi, 16 degrés sur la Normandie et la Bretagne, 21 sur les Hauts-de-France et la région parisienne, 25 degrés sur l'Alsace, il fera 20 degrés sur la vallée du Rhône, 21 en Nouvelle-Aquitaine, 21 également sur la Côte d'Azur, 22 sur l'Occitanie et jusqu'à 27 degrés en Corse.
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7: L'horoscope. Et en ce mercredi 7 octobre, bonne fête aux Serge, les Béliers. Concentrez-vous sur l'essentiel. Les Taureaux, vous avez tendance à vous laisser rapidement influencer. Les Gémeaux, l'ambiance astrale de la période sera à l'origine d'un certain sentiment de frustration. Cancer, vous vous rendrez compte que certaines conversations sont stériles. Les Lions, vous aurez tendance à vous laisser dominer par la sensualité. Les Vierges, vous serez soupçonneux et jaloux, sans raison apparente. Les Balances, ne perdez pas de temps à discuter sur des détails sans importance. Scorpion, certaines personnes vous font perdre un temps précieux en bavardage. Les Sagittaires, arrêtez de ruminer. Capricorne, vous aurez des possibilités d'améliorer vos finances. Verseau, on vous fait miroiter un avenir totalement utopique. Les Poissons, enfin, prenez davantage de recul sur certaines situations professionnelles avant de donner votre avis. Bonne journée et à demain.
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9: Allez, c'est parti, on débute cette première heure avec l'éphéméride comme tous les jours. Donc Tiffany, ça va être à toi après ce jingle.
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9: Allez, de qui fêtons-nous l'anniversaire aujourd'hui?
11: Alors, en fait, l'anniversaire de Simon Cowell. Il a 67 ans. C'est okay. Le producteur. Il a fait X Factor et American's Got Talent.
9: Ok. Mm-hmm.
11: Ensuite, on a Alesha Dixon, 48 ans. C'est une chanteuse, danseuse, et elle a fait Britain's Got Talent aussi.
9: D'accord.

0: On a la journée mondiale d'action pour le travail décent.
1: Ok, travail décent, ok.
0: Voilà, et aussi.
2: Travail décent.
0: Décent.
3: Pardon.
0: Oh là là.
2: Il faudrait combien? Un, deux.
4: Il serait temps d'arrêter le sandwich, mon petit Nico.
2: Oui, malheureusement, je le crains, ouais, il va falloir arrêter.
0: On fête aussi les Serge, les Auguste et les Gusta aujourd'hui.
1: Ok, bonne fête à
4: Serge, Auguste,
0: Auguste et Gustave.
4: Oui, mais il y a eu 7 jours au moins pour les caler.
0: Apparemment,
1: un jour. J'avoue, normalement, c'est un par jour, on ne sait pas pourquoi, il y en a 3.
2: On les embrasse.
1: Eh bah, écoute, merci Tiffany pour cette éphéméride. Et on passe tout de suite à Laetitia pour le pire de Laetitia.
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1: Eh oui, c'est à toi Laetitia, c'est tout de suite.
6: Merci. Alors, parce qu'il y a toujours pire et c'est justement ça qui nous fait rire, bienvenue dans le pire 2. Alors aujourd'hui, on change complètement de décor. Étant célibataire, j'ai testé les dates via les sites de rencontres. Mon Dieu, quelle expérience, mais cela sera pour une prochaine chronique. Mais reprenons aux bases, les soirées rancards à l'ancienne avec quelqu'un que vous connaissez. Aujourd'hui, donc, les pires soirées rancards. Alors moi, j'en ai une. Bon, j'ai trié quand même, mais j'en ai une. Avec une connaissance du passé, intéressée bien sûr, et donc il m'invite au resto pour faire plus ample connaissance. J'ai accepté, pourquoi pas. Ne fermons pas les portes non plus. Donc je me fais jolie et je vais au resto. Cette personne, très sympa, la conversation très fluide, on rigole, on boit un verre, deux verres, trois verres. Et au bout d'un moment...
1: Et là, il me semble beaucoup plus beau d'un seul coup. Non. Au début, t'es pas terrible.
2: Le champagne, deux, et là, Kevin est devenu super beau.
7: Le champagne est trop joli.
6: Et cette personne-là commence à me poser des questions sur les termes, sur plein de termes, de thèmes, pardon, mais toujours en rappel avec mon ex. Oui, car j'ai oublié de vous préciser
2: qu'ils
6: étaient, ils étaient un peu amis, très très proches. Ah. Oui, bon, déjà là, comment vous dire, je savais déjà que ça puait.
1: Monsieur fait dans les bonnes occasions.
6: Donc voilà. Donc ils se côtoyaient beaucoup, et donc toute la soirée, chaque sujet, c'était sur mon ex par-ci, mon ex par-là, mon ex blablabla, blablabla. J'apprends même des dossiers du passé que j'aurais peut-être pas dû savoir. Donc ça devenait gênant, mais ça m'a beaucoup fait rire. Et à un moment donné, il n'y avait rien du tout de séducteur. Pour couper court, je lui ai dit, tu sais quoi, on va approcher une table et puis on va l'appeler, en fait, et on va le joindre à nous. Et vu qu'il a une compagne, ça va être super sympa, en fait. Et le gars, il a pas eu peur. De ce fait, il a changé de personnage, il a parlé de son ex. Donc il a pu parler du mien, mais de son ex. Et donc là, j'ai suivi, en fait, une putain de thérapie. Parce qu'à la fin, il a fini avec les larmes aux yeux. Ça fait 6 ans qu'il est séparé. Il n'a jamais oublié son ex. Je sais toute sa vie et j'ai fait office de psychologue.
2: Wow.
6: Donc au moment de la note, je peux vous dire qu'en fait, je l'ai laissé payer parce que mes honoraires, à un moment donné, ça coûtait cher. On arrive en sortant parce que quand même, il m'accompagne à ma voiture. Et là, il remarque quand même ma tenue. Et il me fait un très joli compliment. Je me suis dit, allez, on repart peut-être sur de bonnes bases. Et vous savez ce qui m'a sorti?
1: C'est ton ex qui te l'a offert, cette robe.
6: Il m'a regardé, il m'a dit, mais pourquoi ton ex a quitté une aussi belle femme? Bon, direct, là, je lui ai dit, tu sais quoi, tu vas prendre rendez-vous au prochain resto avec lui, parce que moi, sur ce, tu me verras plus. Donc voilà, là, c'était quand même un très, très risible. Et vous, avez-vous eu un rancard un peu aussi merdique que ça?
8: Moi, le dernier, c'était exactement pareil. J'ai joué la psy toute la soirée.
6: Oui, il s'est retrouvé en larmes, quoi.
8: Ouais.
7: Oh, les dates de merde.
1: Il s'est carrément retrouvé en larmes, toi.
8: Ouais, en fait, je sais pas si c'est parce qu'il savait ce que je faisais comme boulot, mais toute la soirée, j'ai eu le droit à toute sa vie. Et après, tu vois, mon ex. J'arrive pas à m'en remettre, quoi.
1: Il y en a qui s'y feraient pas pour une consultation gratuite.
8: Ouais. C'est ça, exactement.
2: Ah, mais là, les mecs, ils avaient besoin de se décharger.
6: Oui.
2: Voilà, d'une certaine manière auprès de vous, quoi. C'est dramatique pour un date.
3: Moi j'ai déjà fait des dates nuls, mais parce que j'étais jeune. Genre, je vous pose un peu le contexte. J'ai 17 ans et j'étais parti en caravane sur le Touquet.
1: Ok.
3: Et en fait, une fille du boulot.
1: Avec sa guitare et deux, trois chèvres.
3: Alors, tu vois, je commençais à m'affirmer, mais pas tant, j'avais encore les cheveux courts, tu vois. Okay. Pour remonter.
2: Parce que là, il a les cheveux qui font 1m20.
3: Ouais, voilà. Bon. Pas encore affirmé et tout. 17 ans et j'avais eu une copine. Et je vois quand même une fille au boulot, pas mal. C'est la fille, beau gosse, tu vois, elle vient en moto, tu vois. Belle nana. Et je l'invite quand même. Et elle dit pas non. Et là, je me retrouve dans un bar avec elle.
1: Et comment tu lances ça? Tu veux venir dans ma caravane?
3: Ouais, pas loin. Dans ma caravane. Et tu vois, je l'invite et tout. Et moi, j'ai zéro sujet de conversation. Mais je suis au prime, tu vois. Je suis en mode, j'ai aussi invité la plus belle meuf du boulot. Et par contre, j'ai zéro sujet. Et moi, je suis là, je fais...
2: Faut

0: Et j'ai fini à lui inviter un barbecue chez moi. Elle était végétarienne, végétarienne barbecue chez moi sur le camping. Ah, wow. Toujours aucun sujet. Elle avait invité une de ses potes. Du coup, j'étais avec deux filles, tous les deux billes. Moi, j'étais là, j'étais au prime. Mais je savais pas draguer ni emballer. Du coup, ça s'est resté. On a fait un barbecue. Ah,
1: c'est... La meuf, elle s'est dit hier, j'ai rencontré
2: un cuistot.
0: J'ai fait un bon barbecue. Mais alors, pas de sujet de conversation, le gars.
3: La seule viande qu'il a mangée, c'était une merguez. Pardon.
0: Bah, même pas barbecue ou végé.
4: Oh, terrible.
3: T'as mangé des pissenlits.
4: Du coup, je vais dire la mienne.
1: Et pourtant, c'était le seul comme un légume.
4: Celle-là, j'en suis pas fier. Oh là. Et je rencontre une fille sur un site de rencontre. On discute toute la journée. Ouais. Déjà, elle vient chez moi le soir. Donc, on se chauffe, tout ça, tranquillement.
1: Mm-hmm. Elle commence
4: Mais non, c'est pas ça. C'est donc, je vais la chercher du coup à sa voiture quand elle est dans chez moi. Et je la vois qu'elle vole arrière. Je fais, oh, elle prend des affaires, je sais pas. Enfin. Et là, elle sort une coque avec un bébé à l'intérieur.
5: Ah,
4: je fais, mais tu m'avais pas dit que t'avais un bébé. Elle fait, oui, mais t'inquiète pas, il est calme.
2: Ah, il était là.
4: Waouh. Et bah, je suis resté deux heures, parce qu'elle est restée 2 heures. Mon canapé, je regardais la télé. On discutait un petit peu, mais gêné de ouf, quoi.
2: Tonton nounou.
4: Ah ouais, ça m'a refroidi direct.
1: T'allais à un date avec. Ah ouais, c'est fou.
0: Alors moi, ça pose des bases. Hein.
2: C'est comme ceux qui vont voir les filles de joie avec le siège bébé à l'arrière de la voiture. Un grand classique.
4: Bah, tant qu'il est pas dedans, ça va.
0: Bah oui. Là, moi, mon père m'a amené une paire de fois.
2: Ah, c'était pour un stage d'été.
4: Une fois, elle a goûté.
0: D'ailleurs, ça a pas le même goût, le lait.
2: Les aventures de Jason que vous pouvez retrouver sur Vive FM dans les podcasts Cringe.
1: Et oui, son père y a tout appris.
4: Et le numéro de téléphone, du coup, 06.
0: Et toi, quand t'as enlevé le piston.
2: Oh non.
5: Bon, je ferai une chronique spéciale date pendant une semaine, si vous voulez.
1: Allez, Laetitia,
5: donc,
1: c'est
5: finalement, la morale de cette histoire, c'est qu'au premier encart, parler de son ex, ça peut arriver une fois, deux fois, bon, trois fois si vraiment il y a un blanc et que vous êtes avec Jason. Mais quand au bout d'une heure, tu as l'impression d'être en entretien d'embauche ou être encore avec ton passé ou encore mieux d'être responsable de son passé, retenez juste bien. Si votre date vous donne plus envie d'appeler un psy que de l'embrasser, changez de numéro et faites comme moi. Fuis, bloc. Et ou alors, dis-lui directement le montant de tes honoraires. Allez, à demain pour les pires soirées entre amis.
2: Allez, wow. Les dates de Laetitia.
1: Eh oui, allez, à demain pour la prochaine, du coup. Et merci Laetitia pour cette chronique. Et puis, restez avec nous parce que si ça vous a plu, c'est pas fini parce qu'on a encore 2 heures à passer ensemble. Donc, restez avec nous sur Vive FM.
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1: Allez, parce que pour rien de tel pour se réveiller en forme, et ben un petit peu de musique. Et qu'est-ce qu'on va s'écouter, s'il te plaît, Nico?
2: On va s'écouter Temper City avec Self Aware.
1: Allez, c'est tout de suite sur Vive FM. Profitez-en.

0: Allez, c'était Temper City sur Vive FM et bon réveil à tous, pardon.
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0: Allez, après un moment de musique, on est de retour, et cette fois-ci avec Jason. Jason qui va vous proposer sa première chronique.
3: Effectivement, eh oui. Première chronique pour moi, un peu stressé, normal. Mais en fait, je vais vous parler d'un sujet qu'on voit de plus en plus passer, qu'on voit énormément sur les réseaux sociaux, qui sont les affiches faites par intelligence artificielle.
4: La galère.
0: Ah oui.
3: La première question que j'ai envie de vous poser, c'est je sais qu'ici il y en a qui l'utilisent, d'autres qui sont adeptes et d'autres qui ne le sont pas du tout. Donc vous, qu'est-ce que vous en pensez ?
4: Personnellement, je suis pas vraiment, enfin, pas extrêmement favorable aux affiches IA par rapport aux artistes, aux infographistes, tous ceux qui font de la création et tout. Je trouve que ça met un peu de... Comment dire ? Je sais même pas comment dire, j'ai même pas les mots tellement à force de voir ça sur les réseaux, ça me saoule un peu. Mais
0: c'est,
4: bon.
0: C'est vrai que bon, ça peut gâcher un peu le boulot des graphistes, oui. Mais en réalité, ça se voit énormément parce que ça ils se ressemblent tous en réalité. Les affiches, ça se voit tout de suite que c'est de l'IA.
4: C'est ça.
0: Après, ça peut rendre service à monsieur tout le monde, tu vois, qui va pas faire appel à un graphiste pour faire, une affiche.
5: Moi, je m'en sers au quotidien.
0: Lambda,
5: pour mon taf,
0: tu vois.
5: Ouais.
0: Des fois, je sais pas, tu veux t'amuser à faire une affiche pour un anniversaire, pour machin. Bon, ça peut être sympa d'utiliser l'IA, du coup, et ça donne un petit truc personnalisé. Mais c'est vrai que pour des entreprises ou autres, je trouve ça débile de faire appel à l'IA, surtout que ça se voit. Et du coup, ça passe pas très professionnel, contrairement à un graphiste qui va plus travailler le truc et qui va être plus personnalisé par rapport à la demande qui a été faite. Ouais.
3: Et toi, Tiff, tu t'en sers souvent, tu me dis ?
5: Tiffia.
3: Je suis sur un autre.
4: Tiffia.
5: Laetitia. Oui, parce que moi j'ai beaucoup d'affiches à faire pour des promos, etc. Et j'ai mes équipes, au moins ils ne perdent pas de temps, quoi.
6: Ouais, donc, pareil, moi je m'en sers pour mes publications sur les réseaux tous les jours.
5: Bien sûr.
6: Parce que c'est un truc que je fais régulièrement. Je perds pas de temps. Par contre, pour tout ce qui est beaucoup plus poussé, du coup, que ce soit pour les pochettes des livres ou des choses comme ça, là je l'utilise pas, par contre.
4: Ah non, oui.
0: Ah, c'est quand même pas mal parce qu'avant on avait une tendance à faire, tu sais, des copier-coller, enfin des.
5: Tout à fait.
0: Des découpages collés, enfin ça.
3: Ouais, bien sûr.
0: Ça se voyait que c'était amateur, quoi. C'est vrai que maintenant avec l'IA, ça donne quand même un autre rendu. Hein.
5: J'ai pas le budget pour le faire.
3: Ça donne un rendu,
5: Et c'est pas mon job, donc je vais pas perdre mon temps à faire ça alors que je suis payé à faire autre chose. Donc
6: ouais, c'est ça.
5: Autant en profiter là-dessus.
0: Ouais, okay.
3: Vous d'autres.
0: Ouais.
3: Votre avis, vous ?
4: Ils en ont rien à foutre.
6: Je me sers pas de lire.
3: Ça arrive pas du tout.
0: Ouais.
3: Moi, je vais vous donner un petit peu genre les bases d'une affiche. Parce qu'en fait, ce qu'on retrouve souvent comme problème, ça va être les bases. Ça va être, par exemple, là sur l'affiche que j'ai vue, c'était marqué n'hésitez pas à nous contacter. Et t'as pas les contacts. Genre pas de numéro de téléphone, pas de mail, rien du tout. T'as tous des trucs comme ça. Et en fait, on oublie aussi.
0: Je pense que ça, c'est plus des problèmes de crypt données à lire.
3: Ouais, mais c'est aussi le fait que les gens vérifient pas. Tu peux avoir ça.
5: On fait confiance.
3: Mais en fait, t'as des problèmes visuels, de coordonnées, un logo, tout ça. Tac.
0: Même quand il y a des photos, même ça déforme le.
6: Il y a beaucoup de fautes d'orthographe aussi si tu vérifies pas ton affiche.
4: Mais même sans l'IA, tu peux retrouver ça sur des publications. Notamment, je vois des fois sur Facebook et tout, ça peut être un article, par exemple, pour ne serait-ce que pour du rap ou peu importe. En fait, des fois, les gens se relisent pas et du coup, tu peux noter des petites fautes d'orthographe et tout. Il y a pas de relecture en fait.
3: Bah aussi, t'as des problèmes de visibilité, genre sur la saturation, sur le manque de comment c'est mis sur l'affiche, genre le contact qui est, où tu trouves le contact pas du tout au bon endroit.
4: La mise en page, on va dire.
3: La mise en page, tout ça, voilà. Et en fait, par exemple, tu peux demander aussi à NIA de créer créer une affiche, et tu l'imprimes en noir et blanc, tu vois plus rien, tu vois, sur l'affiche.
4: Ouais.
3: Toutes les choses comme ça.
0: Après, nous, par exemple, on a demandé, on a demandé sur les photos de groupe qu'on a eues de vous rendre plus beau. Bah, même Lyon n'a pas réussi. Hein. Ça,
4: on était trop dégueulasse pour devenir beau.
0: On n'a rien pu faire. Même Lyon n'a pas réussi.
5: Il est vraiment pas gentil, je trouve.
3: Et aussi, sur des affiches comme ça, tu as aussi des problèmes de mention légale. Dans plein de domaines, tu dois mettre des mentions légales.
5: Oui.
3: Et en fait, par exemple, là, si tu le mets pas et que tu fais 100% confiance à l'IA, que tu fais par travailler par un professionnel, bah, en fait, tu peux avoir jusqu'à, si tu n'as pas mis tes mentions légales, jusqu'à 3700. 450 € d'amende.
0: Ah oui. Ah
3: ouais, ça, on l'oublie.
4: Donc ça, ouais, il y a un risque juridique voilà. quand même.
0: Ouais, parce qu'autant en tant que particulier, du coup, tu peux te permettre d'utiliser l'IA comme tu veux, mais c'est vrai que un professionnel qui a sa société, du coup, faire attention.
3: Ouais, c'est toutes ces mentions légales-là.
0: Légalement, tu as intérêt à faire attention.
3: Et après, du coup, ce qui est reproché surtout à l'IA, c'est pas l'outil en soi, parce que c'est un formidable outil. C'est plutôt la manière dont les gens s'en occupent. Tu vois, il y a des gens qui vont trouver ça moche, c'est un avis, mais il y en a, ils trouvent ça super. Au plus. Ouais, en fait, c'est plutôt dans la main qu'on va le donner. Quelqu'un de professionnel va pouvoir accélérer les choses beaucoup plus vite et faire quelque chose de très propre grâce à l'IA de manière plus efficace. Qu'un particulier qui ne connaît rien du tout au niveau des lois bah peut avoir quelques problèmes comme ça.
6: Oui.
0: Ok.
6: Voilà, mais après, il y a aussi le fait qu'il y en a qui s'en servent vraiment comme support unique. Ouais. Alors que le but, c'est vraiment plus en soutien, en fait, pour t'aider.
3: C'est ça.
6: Pas pour,
3: c'est un outil. C'est un outil. Et en fait, si l'outil fait tout, ben, c'est mal fait à la fin.
6: C'est ça.
3: Que si tu t'en sers comme outil et que toi, tu rajoutes ta patte derrière, tu peux faire quelque chose de super et bien plus sûr. Rapidement.
0: Et oui, surtout, et n'oubliez pas que l'IA, c'est nous qui l'avons inventé avec notre cerveau déjà.
3: C'est vrai.
0: Personnellement, pas le mien parce que j'en serais pas capable. Mais ça vient de l'être humain, l'IA. Donc,
4: c'est toi le plus intelligent, patron.
0: N'oubliez pas.
3: Un marteau, tu peux t'en servir pour mettre quelque chose en place, pour construire un mur, ou tu peux t'en servir pour tout détruire et faire de la merde.
0: Ouais, voilà,
3: pareil pour l'IA.
0: Bravo.
3: Exactement. Bah,
0: belle conclusion en tout cas. Oui. Ouais, j'avoue que ça résume bien le truc. Et oui, voilà, l'IA ne fait pas tout. N'oubliez pas qu'on a déjà un cerveau hyper développé pour faire tout ça. Donc, et des graphistes aussi des professionnels du coup qui peuvent
4: faire appel à des gens.
3: Et voilà. Peut-être justement par la suite avec l'IA, les graphismes vont être un peu moins chers et plus abordables pour les personnes.
0: Ouais, aussi, je pense que ça va démocratiser un petit peu et du coup, peut-être devoir baisser leurs prix malheureusement pour eux. Et bah écoute, bravo pour ta chronique.
3: La voix qui est un peu buguillée à la fin.
4: C'est la première. Toute première fois.
0: On se porte vers le haut et puis nous, il n'y a pas d'IA, du coup, il n'y a pas de triche.
4: Exactement, que de l'authentique.
0: Voilà. Et ben merci Jason pour ta chronique. Et nous on continue juste après. Ça va être 8h. Et oui, on va entamer la deuxième heure ensemble. Alors reste avec nous sur l'UFM et ça va être que du plaisir encore une fois.

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0: Bonjour en football, auteur d'un véritable carton hier soir face à la Suisse 7-1. Les Bleuets ont conclu la phase éliminatoire de l'Euro Espoir en beauté, invaincus et largement en tête. Les Helvètes sont eux éliminés, ils sont devancés par l'Islande qui disputera les barrages. Basket, le club de Bourg-en-Bresse, vainqueur de l'Eurocoupe en 2026 mais qui a renoncé à disputer l'Euroleague pour des raisons logistiques avec la défense de son titre serait compliqué. Effectivement, les débuts de la JL dans la deuxième Coupe d'Europe dans la hiérarchie continentale sont délicats. Battus à Naples la semaine passée, les hommes de Frédéric Fautou se sont inclinés mardi contre les Turcs de Bursa et Equinox. Le Tofas est venu l'emporter sur le score de 82-89. Hier, la France a conservé son titre en relais mixte au championnat d'Europe de cyclisme en Slovénie. Les coureurs tricolores sacrés sont Juliette Berthet, Cédrine Kerbaol, Maeva Skiban, Bruno Armirail, Rémi Cavagna et Thibaut Guernalec. Rugby, le RC Toulon, 13e et avant-dernier du top 14, a annoncé hier matin le départ de son directeur Pierre Mignoni. C'est ce dernier qui a fait part la direction du rugby club toulonnais de sa décision de mettre fin à sa mission, ce que le club a accepté. Revenu dans le Var cet été, Franck Azema assurera la direction sportive de l'équipe jusqu'à nouvel ordre. La France a décroché sa deuxième médaille au championnat du monde de judo en bronze grâce à Dayan Boulem-Tafès chez les moins de 73 kilos. À quelques jours de son 21e anniversaire, il remporte sa deuxième médaille dans une grande compétition internationale après avoir déjà glané le bronze lors des championnats d'Europe en avril dernier. C'est la fin de ce Flash Sport. Une très bonne journée à toutes et à tous.
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2: 8h. 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
4: Eh oui, on est de retour et il est 8h. 8h. Et tous ceux qui nous ont pas suivis pendant cette première heure, on vous souhaite la bienvenue. Eh oui, parce que on vous a pas attendu. Hein. L'avenir appartient à ceux qui se lèvent tôt, à ce qui paraît. Donc nous, on a été là hein, depuis 7h. Mais c'est pas pour autant que vous pouvez pas nous suivre jusqu'à 9h, parce qu'on a encore plein de surprises à vous consacrer. On est le 7 octobre, on est mercredi. Eh oui, si vous venez de vous réveiller, d'ouvrir les yeux, voilà, on remet les choses en place. On est en milieu de semaine et on a plein de surprises. Donc qu'est-ce qu'on va vous réserver? On va avoir le saviez-vous et le chiffre du jour, mais juste avant, un petit réveil en forme
5: et de bonne humeur.
4: Yep.
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4: Allez, je vous fais un petit saviez-vous, les petites infos,
7: oui.
4: Les petites infos du jour à balancer aux collègues pour paraître un petit peu plus intelligent. Saviez-vous que le chocolat blanc n'est pas forcément du vrai chocolat?
7: Oui.
4: Mais ouais. Ouais,
7: c'est connu. Hein.
4: Oui, c'est connu. Mais au cas où.
7: Je savais pas pour le coup. Premier degré, je savais pas. Hein.
4: C'est vrai?
7: Ouais. Enfin, pour moi, chocolat blanc, genre, c'est vraiment une. Un chocolat blanc.
4: Blanc.
6: C'est sucre.
4: Alors, il est fait de beurre de cacao. Donc, en fait, c'est pour ça qu'il a pas la couleur du vrai chocolat marron ou noir, comme on peut le connaître, parce qu'il a pas été fait avec les solides de la graine de cacao. Mmh. Mais il est quand même fait avec le beurre de cacao, avec du lait et du sucre.
7: D'accord.
4: Donc, voilà, ce qui donne le chocolat blanc et non pas le chocolat traditionnel qu'on connaît.
7: Donc au final, il y a plus de sucre et de quoi déjà ?
6: De lait.
7: Ouais.
4: Ouais.
7: Et de lait. Ça. Merci Tiffany.
6: De rien.
7: Au moins une qui suit.
4: Voilà. Allez, on enchaîne du coup avec mon chiffre du jour. Du coup, le chiffre du jour est 241. Donc pourquoi 241? Je vais vous donner tout de suite la réponse parce que ça va être très compliqué. Alors, 241 est le nombre de bactéries sur vos clés de voiture.
6: Ah.
4: Eh oui.
7: Ça va, ouais. C'est pas beaucoup. J'aurais pensé plus.
6: Oh, quand même, attends.
7: 241.
4: Non, mais c'est vrai que souvent on pense au téléphone, on dit que le téléphone.
6: Pour moi, ça
4: super
6: c'est combien alors?
7: Ah, le téléphone, oui, c'est ça. C'est pire.
8: C'est pas le pire, c'est le sac à main, je crois.
4: Ouais, mais le pire, c'est que le téléphone, encore, ça va parce qu'on met nos mains dessus, etc. Je suis d'accord. Mais après, sinon, il est dans la poche. Que des clés, on les fait traîner partout. On les pose sur n'importe quel meuble.
7: Ouais, c'est vrai.
4: Même sur la voiture.
6: Ouais, c'est vrai. J'ai pas...
7: Même dans la merde.
4: Et du coup, on a 241 du coup, bactéries sur la clé contre. Pardon, je me perds dans mes notes. Contre 66 pardon, oula, sur le téléphone et 68 bactéries différentes sur le clavier d'ordinateur aussi.
6: Ah oui, ça c'est sûr.
4: Et donc les clés de voiture sont 4 fois plus sales que votre téléphone.
7: Et vous savez qu'une moustache ou une barbe est aussi sale qu'une cuvette de toilette.
8: Ouais, c'est vrai.
6: Mais tu la mets où ta bouche?
8: Sur la cuvette.
6: Sérieux?
8: Conclusion, ne léchez pas les cuvettes.
7: C'est prouvé.
4: Petite anecdote, moi j'ai déjà vu Jason embrasser ses WC, c'est vrai.
8: Non, c'est parce que je vomissais, c'est différent.
4: En fin de soirée. Allez, un petit conseil nettoyage. Du coup, si vous voulez nettoyer vos clés,
7: soyez pas.
8: Appelez Jason.
7: Il nettoie vos cuvettes, vos clés.
8: C'est bourré.
7: Vos salles des fêtes.
4: Non, un simple petit coton-tige avec un peu de gel hydroalcoolique pour nettoyer ses clés de temps en temps, au cas où, si vous êtes un peu narreux. Mais moi personnellement.
6: Je le ferai pas.
4: Ça me dérange pas. Voilà.
8: Moi, je me gratte le cul avec mes clés, donc.
7: Oh, normal.
4: Bah, c'est la couleur, là. Après avoir embrassé ses toilettes, c'est vrai que.
8: Ah, bah, on est toujours,
6: tu peux tout faire, oui, c'est
7: le
6: ça.
7: Le beau voilà. Geste.
4: Et voilà, c'était mon petit chiffre du jour. On passe à la suite de l'émission, du coup, dans cette deuxième heure. Et on aura des infos, on aura de la météo et de la musique. Hein, parce que, bon, c'est un peu la base d'une radio, quand même. Un petit peu de musique, et ça aide à se réveiller de bonne humeur.
7: Tout à fait.
4: Et on aura aussi la chronique d'Amy. Est-ce qu'on va garder le sujet suspense ou pas?
9: Là, on peut le dire.
4: Allez, on le dit. Alors, de quoi on va parler après?
9: Est-ce que avoir besoin de temps seul, c'est mauvais signe pour le couple?
4: Ok.
6: Oh non.
4: Eh ben, nos auditeurs.
6: On n'a pas le droit de dire.
7: On répondra après.
4: Voilà. Et à nos auditeurs, si vous voulez entendre ça, restez avec nous. C'est tout de suite sur Vive FM.
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10: Bonjour à toutes et à tous. Sécheresse, la région Hauts-de-France vote 3 mesures d'urgence pour les agriculteurs. Cette région donc soutient les agriculteurs victimes de cette sécheresse et des canicules de cet été. Ces aides sont valables jusqu'à fin avril 2027. Aucune filière avait donc été malheureusement épargnée par cette sécheresse meurtrière pour l'agriculture régionale. Donc un rendement de baisse de 25% pour les betteraves et les pommes de terre et également les pois. Marpa de Matigny, 35 000 euros de dettes effacées pour sauver la résidence des seniors. Face à la hausse des charges qui fragilise la Marpa, la communauté de communes de l'Est de la Somme a effacé sa dette. Une aide destinée à préserver cette résidence autonome qui héberge 23 seniors. Des solutions sont cherchées par la vice-présidente François Raguenau pour assurer son avenir. Le lycéen de Saint-Quentin retourne dans son ancien lycée de Péronne avec des cocktails Molotov. Cet adolescent qui a été donc interpellé lundi, l'élève a été exclu l'an dernier, est aujourd'hui scolarisé à Saint-Quentin. De quoi avoir des frissons dans le dos. Un centre médical avec une vingtaine de professionnels sortira de terre en 2028 à Fayette. Les dirigeants d'Intersport donc veulent ouvrir cet équipement médical réunissant des médecins généralistes et des spécialistes à côté du magasin de sport pour répondre donc à une forte attente. Le marquage bleu signalant le chemin des dames dans l'Aisne retrouve tout son éclat. Après 5 années passées à se tenir au fil des passages de véhicules, les 54 km de marquage bleu du chemin des dames vient d'être remis en peinture par le département. La ville de Noyon a relancé l'appel d'offres infructueux pour la rénovation de la piscine. Cette ville donc a émis ce nouvel appel afin d'attribuer à une entreprise le volet consacré au renforcement de la structure métallique du bâtiment Paul Boutefeu. Le devis du seul candidat avait posé problème en septembre. Fin de ce flash, nous vous souhaitons une excellente journée. Météo ce mercredi 6 octobre à Compiègne, ciel à moitié nuageux pour le matin, aucun risque de pluie pour 9 degrés. L'après-midi, un ciel quant à lui très très nuageux, devenant couvert, des pluies faibles suivies d'averses à 75% pour 18 degrés dans cette région. Dans Saint-Quentin et l'affaire, l'instabilité se développera en cours de journée. Les températures évolueront entre 11 et 20, 3 centigrades au-dessus de la normale. Ressenti 10 le matin pour un ciel variable, aucun risque de pluie. L'après-midi, ressenti 21, avec quelques courtes éclaircies, quelques averses à 65% tout de même. Noyon, Chaunier et Ternier, instabilité également, qui vont se développer en cours de journée. Les températures seront comprises entre 10 et 19, une fiabilité de situation assez correcte. Le matin, 10, pas de pluie pour un ciel variable. L'après-midi, un ciel très nuageux devenant couvert, quelques averses à 65% pour 19 degrés. Excellente journée à toutes et à tous.
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11: Bonjour, le maire de Montpellier, Mickaël Delafosse, appelle les habitants à éviter les déplacements ce matin. Les départements de l'Hérault, du Gard, des Bouches-du-Rhône et du Var sont en vigilance orange pour pluie, inondations et orages. Un nouvel épisode méditerranéen pluvieux, orageux et susceptible de provoquer des cumuls de précipitations très importants en peu de temps. Du vent ainsi que de la grêle sont également attendus. 256 000 manifestants ont été mobilisés en France hier, dont 56 000 à Paris, selon le ministère de l'Intérieur, pour l'acte 3 du mouvement des lycéens. Les organisations lycéennes et étudiantes organisatrices annoncent quant à elles 450 000 personnes dans toute la France, dont 100 000 à Paris. Par ailleurs, le policier soupçonné du tir de grenade qui a blessé au visage un adolescent de 14 ans à Saint-Ouen-l'Aumône dans le Val-d'Oise a été mis en examen et placé sous contrôle judiciaire. L'eurodéputé Rima Hassan est accusé par plusieurs élus du Parlement européen d'avoir renversé des drapeaux israéliens et européens lors d'une exposition consacrée aux attaques du 7 octobre 2023. La parlementaire LFI s'est défendue dans plusieurs messages en assurant qu'aucun drapeau n'a été piétiné, ni détérioré, ni jeté. Jean-Noël Barrot, ministre des Affaires étrangères, sera en Israël aujourd'hui pour les commémorations du 7 octobre. Le ministre sera à Tel Aviv, puis sur les lieux de l'attaque du Hamas aux côtés de Bruno Retailleau, candidat LR à la présidentielle. Depuis janvier 2025, les bénéficiaires du RSA doivent suivre 15 à 20 heures de travail ou d'activité de formation par semaine. Au moins 31 départements suspendent jusqu'à 100% du RSA dès le premier manquement, selon une enquête co-réalisée par 3 associations qui dénoncent une fabrique de la misère. C'est la fin de ce flash, une très bonne journée à notre écoute.
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12: La météo pour ce mercredi 7 octobre, le temps reste variable sur une grande partie du pays avec une alternance de nuages et d'éclaircies du bassin parisien au nord-est et jusqu'au sud-est. Des pluies faibles circulent sur l'ouest et le massif central. Attention aux orages, de gros orages sont à surveiller, notamment dans le sud-est. Les températures pour ce mercredi matin, 11 degrés pour Strasbourg, 12 à Lille, 14 degrés pour Paris, 15 à Cherbourg, 16 degrés à Brest et Lyon, 17 à Bordeaux et Biarritz, 18 degrés pour Nice, Toulouse et Ajaccio. Et 20 degrés pour Marseille. Et pour ce mercredi après-midi, 16 degrés sur la Normandie et la Bretagne, 21 sur les Hauts-de-France et la région parisienne, 25 degrés sur l'Alsace, il fera 20 degrés sur la vallée du Rhône, 21 en Nouvelle-Aquitaine, 21 également sur la Côte d'Azur, 22 sur l'Occitanie et jusqu'à 27 degrés en Corse.
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13: La suivante, s'il vous plaît. Dans un...

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8: Eh oui, on est de retour et c'est avec Amy, c'est le moment de la chronique d'Amy. On rappelle le sujet hein, pour ceux qui viennent d'arriver.
5: Ouais, alors avoir besoin de temps seul, est-ce que c'est mauvais signe pour le couple?
9: Bah non.
8: Ah,
9: non.
8: Eh bah, ça va être le moment du coup.
9: Fin de débat.
8: On va. on va débattre là-dessus.
9: On me le dit
8: et,
9: souvent, ouais.
8: Et voilà, après une courte pause de musique, on aura du coup la conclusion de cette chronique. Donc c'est à nous, les amis, de débattre là-dessus. Qu'est-ce que vous en pensez, vous?
5: Attends, avant, je vais juste faire une petite introduction.
8: Allez, vas-y,
10: oui,
8: tu veux
10: bien. Introduisons.
8: Alors là, pour se faire introduire, ça me dérange pas.
5: Vous rentrez après une longue journée, votre partenaire a envie de vous raconter tout ce qui lui est arrivé pendant la journée, et vous avez juste besoin de vous poser 5 minutes et de parler à personne juste pendant 5 minutes. Et parce que, pas parce que vous l'aimez plus, juste parce que vous avez juste besoin d'une pause. Votre moment, le problème, c'est que votre moment, j'ai besoin d'être seul, il peut vite être entendu comme, ben, en fait, tu me déranges, quoi. Alors justement, vous, est-ce que quand vous êtes fatigué et que vous rentrez de votre journée, vous avez plutôt besoin de parler ou plutôt besoin de rester seul un moment?
9: Seul un moment.
10: Ça dépend. Moi, j'aime bien être solo aussi.
8: Moi, je suis TDAH en plus.
10: Ah ouais.
8: Je suis TDAH, alors tu sais, t'as déjà le cerveau comme ça. Alors si en plus on rentre, on te donne tous ces problèmes de la journée, fatigue. Et je vais refaire un point aussi, j'ai un truc, alors j'ai horreur moi. C'est comme tu disais, de rentrer et raconter, enfin, ça raconte encore raconter ta journée, ok. Mais alors, parler boulot, moi ça me fatigue. C'est une folie, moi. Tu rentres et que ta conjointe te parle boulot, enfin, un peu te raconter ta journée de boulot, mais tu sais, en bref, tu vois, moi je suis pas du genre à. Moi, le taf, une fois que je suis sorti, ça n'existe plus.
10: Ouais,
8: mais,
10: genre, j'ai eu le client qui.
5: Ouais,
10: qui
5: fait tout, oui, il m'a dit
10: client,
5: ça.
10: Tous les clients.
11: Ou, ouais. À la rigueur, raconte quelque chose s'il y a eu un événement
10: insolite.
11: un peu insolite. Ouais. Un peu, putain, aujourd'hui, il s'est passé tel
12: t'as
11: dinguerie.
12: T'as besoin d'un conseil.
11: Mais c'est vrai que, comme disait Kevin, ouais, tu prends ça après une journée de boulot et tout, t'as déjà un peu la fatigue, déjà physique.
10: Ouais, raconte
11: et,
10: pas ta routine, voilà. Raconte un truc de ouf.
11: Ouais, voilà. Ouais, voilà.
10: J'ai un client, il avait un Mickey au nez, tu vois.
11: Ou alors, en vrai, le mieux, ça n'engage que moi, mais genre, à la rigueur, raconte cette anecdote pendant le repas.
8: Ouais, voilà.
11: Tu sais, t'es en train de manger, t'es en train de recharger les batteries, t'es en train de manger, du coup, pendant le repas, je pense
10: télé,
11: que ça.
10: Ouais,
11: ou c'est.
8: Mais ouais, moi,
11: je t'écoute pas, moi, je regarde la télé.
10: Attends, il y a BFM.
13: Il y a pas de télé pendant le repas, mais comment ça?
12: Il y a pas de télé tout court.
8: Le dialogue.
13: Ah, si, la
8: tout.
13: Télé, c'est après le repas, à la rigueur.
12: Rien
13: mais
11: non,
13: pas
11: ouais.
13: Pendant le repas.
11: En tout cas, pas l'évoquer forcément tout de suite quand tu rentres du boulot. Tu sais, il y a un moment où, ouais, t'as envie de peut-être souffler un petit peu. Peut-être taper ton petit goûter, manger un peu ou fumer une cigarette, j'en sais rien, tu vois, te poser 5 minutes avant de
8: ouais.
11: boire un petit verre, hein. Un petit verre d'eau, un petit verre de voilà, de Sprite.
8: De modération.
11: Bien sûr. Non, je parle de Sprite sans
8: oui,
11: modération.
8: Oui.
11: Le sucre, allez-y à fond. Non, je plaisante. C'est pas vrai.
8: Mais c'est vrai que même en couple, en général, du coup, tu passes ta vie ensemble, donc H24
11: ouais.
8: ensemble. C'est vrai que tu dois pouvoir avoir des moments où tranquille.
5: Tu es seul.
8: Où t'en
11: bah oui, il faut.
8: C'est pas méchant, mais tranquille, laisse-moi un peu dans mon coin. Tu vois, j'ai envie de me reposer mentalement. Ou
11: ouais,
8: je sais
11: voilà.
8: pas, tu sais, des fois, t'as envie d'être juste devant là, même si je suis pas forcément télé ou quoi, mais des fois, tu sais, t'as envie de ce petit moment où tu penses à rien, tu te
10: ouais,
8: reposes.
10: Bien sûr,
8: et
10: ouais,
8: après,
10: c'est clair.
8: Et après,
10: c'est...
8: ça repart, tu vois. Après, t'as relâché un peu la pression de la journée, et hop, et après, t'attaques
10: ouais,
8: ta
10: c'est
8: soirée
10: clair.
8: Avec
10: c'est
8: ta
10: comme
8: compagne.
10: Quand t'as une passion, tu vois, une passion que tu kiffes. Genre, t'aimes bien faire du sport, t'aimes bien faire de la muscu. Mmh. Tu vas rentrer chez toi, tu vas pas forcément regarder pendant 10 heures des vidéos de muscu.
8: Ouais,
10: au bout d'un moment, tu vois, t'as passé un super moment à la muscu,
11: bah, c'est clair.
10: Un autre truc.
8: Mmh, ouais, voilà.
10: Tu passes des super moments avec ta femme, des fois, t'aimes bien faire autre chose.
8: Ouais, c'est ça.
12: Ouais, je pense que c'est...
13: Avec
12: ça.
13: L'autre femme.
10: Une autre femme.
11: Une femme silencieuse.
13: Pardon.
12: Moi, j'ai remédié à tout ça. Je ne veux plus vivre avec quelqu'un pour justement avoir mes moments solo, en fait.
10: Ouais,
12: et si je rencontre quelqu'un,
10: et on embrasse
12: je serai contente de partager des moments, mais...
13: Chacun sa cabane.
12: Chacun sa cabane pour
11: chacun
12: justement
11: cabane,
12: parce que
11: ouais.
12: j'en ai de plus.

0: Et en plus, ça fait partie de mon job. Si en plus je ramène ça en voyant la personne, mais je vais le saouler en fait. Parce que si tu me lances, moi j'en ai pour des heures. Je ne sais pas m'arrêter. Et si en plus il me ramène ses problèmes, ben j'ai pas envie. Si j'ai vraiment passé une sale journée, ben je préfère garder ce moment-là pour moi, pas le faire supporter à quelqu'un.
1: Ça peut être journée, elle est finie, terminée. Du coup, tu passes l'éponge là-dessus. Déjà, tu as passé une mauvaise journée. Pourquoi la répéter par exemple?
0: C'est pour ça. Donc si je ne suis pas capable, je préfère être solo et rentrer et être solo, seul avec.
1: Aussi, je pense que ça fait du bien aussi du coup dans une vie de couple, c'est d'avoir ton petit moment à toi où tu peux, tu vois, ou même c'est même pas qu'à ta compagne, c'est même ça pourrait être des amis ou
2: autre. Ah oui, c'est clair.
0: Voilà,
2: c'est juste envie de dire même pareil,
1: tranquille, c'est même pas un moment de c'est pas juste dire tranquillité, c'est forcément aussi dire un petit moment à soi.
3: Ou est-ce que ça peut être un peu énergivore, un peu ça.
1: Ouais. Bon, malheureusement, tous ces moments-là, c'est beaucoup des moments où est-ce qu'on passe du temps à scroller, à être sur le téléphone,
0: c'est
1: etc.
0: Ça, c'est malheureux.
1: Même si, moi personnellement, ce moment-là, je me le garde pour pas forcément scroller, mais j'aime bien
3: aller dans le terrain et défoncer des arbres.
1: Mais des fois, c'est ça aussi, hein, tu vois.
4: Un feu de Saint-Jean.
3: Tu crames des trucs.
1: Dans mon terrain, ou aller dans mon garage bricolé.
4: Pyromane.
1: J'aime bien être tranquille des fois.
2: Amy, éclaire-nous.
4: C'est après, non?
1: Attendez.
4: Il y a la musique d'abord.
3: Elle est en train d'encaisser justement ce qu'on est en train de dire et elle a peut-être besoin de calme aussi. Donc, Amy, une minute de silence pour toi.
0: Voilà.
3: Et on parle pas de mort.
1: Après, toi qui es seul du coup célibataire, est-ce que tu aimes être tout seul du coup? Est-ce que tu aimerais avoir un mari qui te parle de
3: le voisin?
1: Ouais.
2: Est-ce qu'il te parle beaucoup le voisin?
5: Oui, il parle pas beaucoup, il agit plus.
2: Tu peux pas parler beaucoup toi en tout cas.
5: Le silence, ça fait du bien quand même.
3: C'est vrai.
2: Oui. Ouais, le silence. Et quand t'entends pas ça, tu regardes de soirée.
3: C'est vrai que le silence, c'est une belle mélodie, hein, j'ai envie de dire.
1: Et allez.
2: Mais parler pour rien dire, c'est pareil.
3: C'est clair. J'aurais mieux fait de m'abstenir. Non, mais le silence, c'est une belle mélodie.
1: Allez, après ce débat très constructif, on va peut-être faire une pause musique et on se retrouve juste après pour qu'Amy nous fasse un peu le final de cette question. Et qu'est-ce qu'on va s'écouter alors, du coup, mon petit Yann?
2: Alors, on va s'écouter Farruko avec Yapake.
3: Quel bel accent.
2: Allez, fire.

0: Allez, c'était Farouko Yapake sur Vive FM pour vous réveiller en douceur.
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0: Allez, on est de retour et c'est sur toi qui est dirigé le micro, Amy. Pour conclure, au final, ce débat, on va rappeler à ceux qui peut-être qui n'avaient pas suivi juste avant, de quoi on parlait.
3: On parlait d'avoir besoin de temps seul quand on est en couple, est-ce que c'est un mauvais signe?
0: Ok, et ben du coup, nous, on a eu le temps de débattre, donc on était plutôt positif sur le fait d'avoir un peu de temps à soi. Et maintenant, on attend le mot final de notre professionnel qui va nous éclairer sur le sujet.
3: Ouais. Oui. Alors déjà, il faut savoir qu'on récupère pas tous de la même manière. Il y a certaines personnes qui vont avoir besoin vraiment de relâcher la pression en parlant, et puis d'autres qui vont avoir besoin de silence, d'une douche, d'une marche ou simplement d'un petit moment sur le canapé sans avoir à parler. Il n'y a aucune façon de faire qui est meilleure que l'autre. Ça dépend vraiment de tout un chacun. Le malentendu, en fait, il va commencer à arriver quand il n'y a pas cette conversation et qu'on va penser que la réaction de l'autre, elle est vraiment dirigée contre nous.
0: Des fois, je peux paraître chafouin juste parce que j'ai envie d'être tranquille et je peux paraître des fois chafouin, c'est vrai que. Mais alors que non, je suis pas chafouin, j'ai envie d'être tranquille.
3: Ouais, c'est ça. En fait, celui qui se sent seul, il va avoir l'impression d'être envahi un petit peu par le ou la partenaire. Et puis celui qui va vouloir parler, lui, il va se sentir un petit peu plus rejeté.
4: Bien sûr. Mmh.
3: Et puis la soirée, elle commence sur une dispute alors qu'au départ, personne ne voulait vraiment faire de mal à l'autre.
0: Après, c'est parce que. Oui. Excuse-moi de te couper, parce que je pense que des fois aussi, il y a un décalage entre les deux.
3: Ouais.
0: Ou est-ce qu'il y en a un, ça va être une pipe. Où il faut qu'elle parle, il faut qu'elle extériorise sa journée ou ses problèmes, etc. Et l'autre qui va être plus calme, lui, et où il va plus être introverti, garder ses problèmes pour soi. Et
3: puis généralement, c'est pas de bol, et généralement, c'est des personnes qui sont en couple ensemble en plus. Donc voilà. Alors, le fait de prendre du temps pour soi, c'est pas vraiment inquiétant. Ce qui va changer, c'est ce qui va se passer avant et puis ce qui va se passer après. On peut, par exemple, dire à son ou sa partenaire que bah là, on a juste besoin d'une demi-heure tranquille et qu'après on peut se retrouver. Mais le but, c'est vraiment si on le dit, de revenir. Parce que si on lui dit j'ai besoin d'une demi-heure et puis qu'on passe toute la soirée à pas le calculer, bah forcément, ça va être un peu plus compliqué. Là où ça va être compliqué aussi, c'est quand on commence à servir du fait d'avoir besoin d'être seul pour punir ou pour éviter un sujet avec son ou sa partenaire. On sait qu'elle va vouloir parler de quelque chose et puis on n'a pas du tout envie, et du coup on va se servir du fait d'avoir besoin d'être seul pour empêcher le truc. Et là, du coup, là ça craint un petit peu.
0: Autant être franc et dire
3: c'est ça.
0: J'ai pas envie de parler de ça, désolé.
3: Si on donne plus de signe de vie après une dispute, après chaque dispute ou à chaque fois qu'on doit parler de l'éducation ou des finances ou qu'on doit s'occuper de la maison, là forcément ça va peut-être peut-être créer un petit blocage. Et puis quand on vit pas forcément avec quelqu'un, le fait de prendre du temps seul, c'est ok, mais si on commence à imposer un grand silence pendant plusieurs jours, c'est pas non plus le top. Ce qui va être important aussi, c'est même si on est en couple, garder toujours une activité à soi individuellement. C'est pas parce qu'on est en couple qu'on doit toujours tout faire ensemble. C'est important d'avoir chacun ses petits moments en individuel.
5: Ben oui.
3: Le but, ce serait vraiment, idéalement, ce serait d'avoir une activité individuelle chacun de son côté et après d'avoir une activité en commun, ouais. Sans les enfants, sans tout ça. Vraiment quelque chose qui permet de reconnecter le couple ensemble.
4: Moi, je dis toujours que pour qu'il y ait un nous qui existe, il faut que les deux jeux restent.
3: C'est ça. Avant d'être un couple, en fait, vous étiez chacun des individus. Et c'est ça qu'il faut garder, en fait. C'est chaque individu crée le couple. C'est pas on est un couple donc on fait plus rien chacun de son côté.
4: Ouais, souvent il n'y a plus qu'un jeu et un nous.
3: Ça, et puis c'est pareil quand on est parent, en fait. Le but, c'est ça, c'est d'avoir le côté chacun de son côté, le côté couple et le côté parent. Il faut vraiment répartir les choses.
0: Non, désolé, c'est moi qui.
3: Y a pas de souci.
0: Qui fait des langages de signes avec Yann, désolé, pardon. Je couple ton discours.
3: C'est pas très grave. Dans l'intimité, c'est pareil, en fait. Chacun peut avoir le besoin d'un petit peu d'espace. Quand deux personnes vivent ensemble constamment, quand ils font vraiment beaucoup, beaucoup de choses ensemble, c'est important aussi que chacun ait son espace. Donc, ça peut être, par exemple, exemple, la masturbation, comme on en parlait hier. Le but, c'est vraiment de, que chacun. Ou autre chose, hein, c'est parce qu'on en parlait hier. Donc ouais, je reviens
0: sur le sujet parce que ça va partir en carabistouille. Non, tout non, ça, non.
5: Elle sait comment stimuler. Hein.
6: Pour la mettre, hop, tout le monde lève la tête. Hein.
5: Ça arrive en plus, c'est bien.
3: Non, deux personnes peuvent être ensemble, en fait, s'aimer beaucoup. Mais il va y avoir des fois le fait que quand on est trop souvent ensemble aussi, c'est important d'avoir chacun un petit peu son espace pour vraiment avoir l'envie de se retrouver aussi.
4: Bien sûr.
3: Parce que si on est collé H24, forcément, il n'y a pas de manque, il n'y a pas d'imagination.
4: Et il manque l'envie. Hein.
3: Exactement ça. Mm-mm. Et puis le fait de créer ce petit manque, alors dans une certaine limite aussi, hein, parce que si on n'est jamais là, c'est encore autre chose, mais le fait de créer un petit peu de manque, ça peut aussi rebooster un petit peu l'imagination, ça peut rebooster un petit peu le désir. Et ça peut être important. Évidemment. Aussi de savoir que l'autre n'est pas forcément là en un claquement de doigts.
4: C'est ça.
3: C'est exactement ça.
6: Ah, j'ai le droit de claquer des doigts.
0: Non. Doucement.
3: Ça, ce sera un autre sujet.
0: Doucement, Jason.
3: Et
0: doucement.
3: Puis, c'est pareil. Après le rapport, les besoins peuvent être différents. Autant, il y a certaines personnes qui vont aussi avoir besoin de beaucoup de contacts et il y en a d'autres qui vont avoir besoin de ce petit côté où, justement.
0: Faire le lapin et se mettre sur le côté.
3: Ouais, c'est ça, se mettre sur le côté, se recentrer un petit peu sur
6: le
3: soi.
6: Mais
0: il y a connu, tu sais, les lapins, ils coït, tac, hop, sur le côté.
5: Non, ouais. Et après, dodo.
6: Je savais pas qu'ils se mettaient sur le côté. Putain, si. Je suis un lapin, les gars.
3: Mais ouais, ça va vraiment dépendre de chacun. Il y en a qui vont vraiment avoir besoin,
4: très collé.
3: De se sentir lassé, ouais. De se coller, voilà, parce qu'ils vont avoir ce besoin de réconfort. Alors que d'autres, ils vont avoir besoin, ça peut être une douche, une cigarette, enfin, ce petit moment vraiment.
0: Ouais, mon corps, je suis pas trop d'accord. Quoi. C'est bien, enfin, quand même, ça fait bizarre de dire papa, allez hop, je vais fumer une clope ou je vais prendre une douche. Enfin, ça fait bizarre.
5: Après, t'es en couple.
0: Non, mais tu te poses, tu fais quand même un petit câlin.
3: Il y a certaines personnes qui ont vraiment besoin de ce côté je me referme sur moi 5 minutes parce que j'ai ce besoin et puis après je suis toujours là mais alors sans forcément sortir du coup sans forcément aller fumer une top ou quoi
6: non mais tu vois câlin 5 minutes puis après moi j'aime bien avoir un petit bon moment
3: solo. C'est ça, il y a certaines personnes en fait qui après le rapport n'ont pas besoin d'être collés en fait
4: quoi.
3: Ouais, ils ont besoin d'un petit peu d'espace.
6: Après, je l'explique à la personne avant, tu vois.
3: Oui, c'est ça.
6: C'est pas. Tu vois, première fois qu'on se voit, bon, allez, je me casse.
3: Non. Après, il faut quand même toujours.
0: Bonne soirée.
6: Alors qu'on est chez moi.
0: Il est sympa, le propriétaire.
3: Non, on est toujours dans la conversation. On peut expliquer, du coup, que voilà, on a passé un bon moment, mais qu'on a besoin de 5 minutes pour se poser aussi. C'est ça, parce que c'est forcément. Effectivement, si t'as le rapport que tu te barres juste après, bon, vite fait, quoi.
4: Mais en fait, encore une fois, la communication. Et toujours, si tu dis tes besoins et tes envies de chacun. Il n'y a pas de non-dit et tout va bien. Quoi.
3: Et c'est pour ça que c'est super important en fait, d'en parler avant. Parce que si t'as un rapport que tu te retournes ou que tu te sauves, l'autre il va se dire
4: qu'est-ce qui se passe
3: bien sûr.
0: Ça fait bizarre.
3: Voilà.
0: Ok, écoute, merci Amy d'avoir encore répondu à ces questions qui nous concernent plus ou moins tous en
4: bien
0: réalité.
4: Hein.
0: Ouais. Donc je pense qu'il intéresse aussi nos auditeurs et que je rappelle, donc une chronique que vous pouvez retrouver tous les jours grâce à Amy. Et ça seulement sur Vive FM. Et oui, seulement sur Vive FM, on répond à vos questions les plus secrètes, les plus enfouies au fond de votre cerveau.
5: Et ça reste anonyme, il me semble, les questions.
3: Les questions restent anonymes.
6: La dernière fois, quand j'ai posé la question, non, merci.
0: On ne balance jamais.
3: Non.
5: On n'est pas des poucaves.
0: Voilà. Et les auditeurs peuvent aussi poser leurs questions, que ce soit en commentaire en dessous, qui seront traités sans forcément vous.
6: Alors, on a Thierry au 0622 qui pose la question pour sa femme.
0: Vous pouvez donner des sujets, mais voilà. Après, sinon, ou en privé sur le compte Vive FM, nous donner des sujets auxquels qui vous concernent peut-être pas, mais voilà, auxquels vous avez envie qu'on débatte, et peut-être des fois même des sujets drôles, ou est-ce que vous avez envie de nous voir épiloguer sur le sujet, quoi.
6: Le pet de fouf, on en parle pas assez.
0: Non, mais c'est vrai. Non, mais tu as des sujets comme ça qui peuvent être drôles.
5: Moi, ça me fait rire. Grosse barre.
0: Tu vois, à noter, tiens, celui-là, il est à noter. Prochain sujet. Merci Amy encore une fois, et ça continue sur Vive FM, parce qu'on se retrouve juste après pour un petit jeu et pour conclure cette dernière heure avant de se dire au revoir dans tous les cas. Mais
6: le jeu du patron,
0: ça continue.
5: Et oui, c'est pas la tournée.
6: Et le patron il se met debout et nous on ferme les yeux, on attend.
7: On attend le jeu, mais comme disait Yann, on attend la tournée.
5: Bon. Eh oui.
0: Allez, en espérant qu'aujourd'hui Nico va enfin comprendre le jeu, parce que
5: apparemment Il allez,
0: était,
5: tiens.
0: Il était pas prêt. Ah
5: ouais. T'as fermé.
7: Ouais, il y a allez. Du retour, là. Il y a du retour.
5: Là, c'est la note. Hein.
0: Allez, restez avec nous. L'équipe est en forme, en tout cas. Et ça, jusqu'à 9h. C'est sur Vive FM.
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Et en ce mercredi 7 octobre, bonne fête aux Serges, les Béliers, concentrez-vous sur l'essentiel. Les Taureaux, vous avez tendance à vous laisser rapidement influencer. Les Gémeaux, l'ambiance astrale de la période sera à l'origine d'un certain sentiment de frustration. Cancer, vous vous rendrez compte que certaines conversations sont stériles. Les Lions, vous aurez tendance à vous laisser dominer par la sensualité. Les Vierges, vous serez soupçonneux et jaloux, sans raison apparente. Les Balances, ne perdez pas de temps à discuter sur des détails sans importance. Scorpion, certaines personnes vous font perdre un temps précieux en bavardage. Les Sagittaires, arrêtez de ruminer. Capricorne, vous aurez des possibilités d'améliorer vos finances. Verseau, on vous fait miroiter un avenir totalement utopique. Les Poissons, enfin, prenez davantage de recul sur certaines situations professionnelles avant de donner votre avis. Bonne journée et à demain.

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1: Eh oui, c'est Kevin et sa bande. On est de retour pour le jeu de fin d'émission. Tiens, ouais. Avant de se quitter, pourquoi pas faire une bonne boutade et une bonne rigolade.
2: Non, Kevin le patron.
1: Ah. Eh oui, j'aime bien vous préparer des petites surprises et faire rire nos auditeurs avec vos réponses à mes jeux. Donc aujourd'hui, le jeu est le speed dating de l'emploi. Donc le but va être, donc je vais jouer le recruteur d'une entreprise spécialisée dans un domaine, et Jason va être
2: le recruté.
3: Le commis d'office.
1: Voilà. Et il va devoir répondre à mes questions de patron. Et voilà, ça va être en pur impro.
2: Ouais.
1: À chaud. Est-ce que t'es prêt, Jason?
2: Ouais, moi je me sens chaud là.
3: Le talent pur et dur. Ouais.
2: Attention, je vais demander un très gros salaire.
4: Il a des revendications.
1: Allez, c'est parti. Alors du coup, bonjour Jason.
2: Bonjour monsieur.
1: Bienvenue dans notre entreprise. Notre entreprise qui est spécialisée du coup dans les spécialistes du pleur en enterrement.
2: Moi, je suis un spécialiste du pleur. J'adore ça.
1: Ok, d'accord. Et écoutez, notre entreprise donc est spécialisée dans le domaine de l'enterrement, donc des moments tragiques.
2: J'adore les enterrements. Moi, ouais, c'est mon kiff.
1: Ok. Écoutez, quels sont vos diplômes du coup dans ce domaine?
2: Alors ouais, moi, j'ai la semaine dernière, j'entends ma grand-mère. Super moment. trop top. Après, j'ai fait en 2002 le pape François. Ouais. Ouais. Avant qu'il meure. Ouais, c'était petite subtilité du truc. Top. Moi, j'adore pleurer. J'y vais toujours, le sourire et tout.
1: C'est ça le problème. Hein, est-ce que vous n'avez pas trop le sourire pour.
2: Non, les gens, ils adorent. Ils sont top.
1: D'accord. Eh bien, écoutez, et quelle est votre expérience du coup dans le domaine? Parce que vous ne m'avez pas donné vos diplômes. Quels sont les diplômes?
2: En diplôme, j'ai quand même fait CAP pleur, donc là c'était assez dur, on était en cours toute la journée à pleurer, c'était top.
1: C'était pas trop difficile, est-ce que vous avez fait d'autres diplômes? Parce que
2: non, je suis
3: à DUT.
2: Non, c'est compliqué, hein. C'est plus des jobs alimentaires, hein, franchement, mais moi j'adore.
1: Ok, et qu'est-ce qui vous a donné envie de faire ce métier du coup? Spécialiste en pleurs, c'est pas donné à tout le monde.
2: C'est parce que moi j'adore les enterrements, quoi. J'adore ça.
1: Et qu'est-ce qui vous plaît du coup dans les enterrements?
2: Les cadavres, c'est top. Ouais. J'adore les cadavres. Okay. Ah, moi, mamie qui est laissée. Oh putain, j'adore.
1: D'accord, écoutez.
3: Il est plus de simpler.
1: Je pense qu'on est sur un profil qui pourrait nous plaire. Oui, qui pourrait.
2: Évidemment.
3: Vous êtes une entreprise très toxique. Hein. Je tiens à vous le dire.
1: Et ensuite, est-ce que vous pouvez nous dire pourquoi on vous choisirait vous et non pas un autre pour ce poste?
2: Mais parce qu'il n'y a que moi qui veux faire ce métier-là, mon gars. J'ai vu la salle d'attente avant, il n'y avait personne. Hein. Alors, je veux passer, personne, il n'y a que moi.
1: Alors, pour vous mettre un peu en situation, pour voir un peu votre profil, votre professionnalisme aussi, au moment d'un enterrement, du coup, une personne vient vous voir et en pleure c'est sa famille. Qu'est-ce que vous pouvez lui apporter?
2: Moi, je propose toujours, quand papy meurt, karting.
1: C'est une bonne idée. C'est vrai que c'est original.
2: Karting.
3: Il pleure, c'est mort, mais karting.
1: C'est ça.
2: J'en pleure.
5: J'ai organisé le mien. Moi, je.
1: Ok. Oui, parce que on fait aussi les enterrements de vie de garçon. Mais on fait aussi les enterrements de grand-mère.
2: Non, mais les enterrements de vie de garçon, c'est trop triste.
3: Wow.
2: Je peux pas faire ça. Trop d'émotions. Ensuite, je fais pas les enterrements, moi.
1: À part un karting, qu'est-ce que vous pouvez proposer du coup à la famille?
2: Plein de choses. La dernière fois, j'ai organisé un quaponné. C'était top. On l'a fait. En plus, on a mis le cercueil dans l'eau. C'était génial. Et là, en plus, les larmes, ça se voyait pas. Il y avait déjà de la piscine.
1: Ok, d'accord. Et écoutez,
3: vous affectez tout.
2: Ouais. Papy était mort, mais je peux vous dire qu'il faisait un super filet.
1: Et oui, parce que vaut mieux être à l'eau qu'en terre. C'est
3: le principal. La vache.
1: Donc vous êtes un profil plutôt.
2: En plus, en parlant de ça, d'un coup, vous avez laissé le téléphone dans le cercueil. Moi, j'ai appelé. Je peux te dire que papy, il n'a pas répondu. Il n'y a pas de halo. Hein.
3: La vache.
1: Écoutez, vous êtes un profil assez intéressant. Je pense que vous collez bien à l'image de la société.
3: Ah, il colle bien.
1: Donnez le sourire quand les pleurs sont là. Est-ce que vous avez des prétentions salariales?
2: Mais bien sûr. Alors là, je vais être très sérieux. Moi, en dessous de 2000 euros par service, je fais rien.
4: D'accord.
1: Okay.
2: Et après, vous pouvez me payer en cercueil. Ça, j'adore.
1: Avec
2: une collection.
1: Avec ou sans finition.
5: En cadavre.
2: Avec la finition de papy.
1: Écoutez,
2: vous avez si je veux pas aller une dent, je vous fais gratos ce truc. Moi, ça me va.
1: Tu les poseras, Kevin.
2: J'ai fait un collier la dernière fois. Super, super. Ça, c'est Gégé, comme ça. Ça, c'est Michel. Ça, c'est Jacqueline. Ah, j'étais top.
1: Il va pas aux oreilles. Eh bien, écoutez, je vais pas vous l'apprendre à vous. Vous êtes un professionnel, mais vous allez pleurer. Malheureusement, c'est pas le salaire qu'on va vous donner.
2: Ah,
1: mais
2: mince.
1: Vous êtes embauché.
2: J'aurai au moins une dent.
1: Bienvenue dans la société.
4: Commence à pleurer, mec.
1: Spécialiste du pleur, appelez-nous au 634-634. Pleure, pleure, pleure.
4: Quelle horreur. Quelle horreur.
1: Et bah voilà. Bienvenue dans la société, Jason.
4: Ça rend du rêve, hein.
2: Et bah, je pense que je vais faire des super enterrements.
1: Et bah,
2: super.
1: Je pense que c'est un entretien d'embauche réussi. Hein, je sais pas ce que vous en pensez, vous. C'était de la totale impro. Je trouvais ça pas mal.
4: Ouais, je vous appelle pour l'enterrement de papy. Hein. Waouh.
5: La prochaine fois que je recrute quelqu'un, je veux dire pleur, pleur, pleur.
1: Au 64-64. Non, mais je sais pas ce que vous avez pensé. Hein. Franchement, je pense qu'on le recrutait.
2: Le personnage, je l'ai inventé dès le départ. Ouais.
4: On sent que c'est un candidat qui est complètement investi et qui a une certaine expérience des pleurs et de la tristesse des gens, et on sent qu'il savoure vraiment la souffrance des gens. Donc et on peut dire que c'est un parfait enculé.
1: Bravo.
0: Et quand il était gamin, ce mec-là, son père il disait bré, t'as raison, tu pisseras moins. Et bah, c'est ce qu'il faisait.
1: Voilà, il en a fait son métier.
2: Et voilà.
1: Et ben bravo, parce que c'est, je rappelle, c'est quand même de la totale impro. Hein. Je donne un sujet, je donne un jeu à faire, et bravo. Tu t'es bien démerdé. Bravo. Belle équipe, hein, encore une fois. Une belle équipe, ouais, c'est parti loin, mais ça va, on n'a pas été trop border. Allez, du coup, sur ça, et ben, ça continue encore, mais pour nous, on arrive bientôt à la fin de cette émission, à la fin de ces 2 heures. Donc, j'espère que vous avez bien rigolé, passé un bon temps avec nous, mais on va bientôt se dire au revoir. C'est tout de suite sur VFM, voilà.
0: À tout à l'heure.
1: Voilà, à tout à l'heure.
2: À tout à l'heure.
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1: Bonjour football, auteur d'un véritable carton hier soir face à la Suisse 7-1. Les Bleuets ont conclu la phase éliminatoire de l'Euro Espoir en beauté, invaincus et largement en tête. Les Helvètes sont eux éliminés, ils sont devancés par l'Islande qui disputera les barrages. Basket, le club de Bourg-en-Bresse, vainqueur de l'Eurocoupe en 2026 mais qui a renoncé à disputer l'Euroleague pour des raisons logistiques avec la défense de son titre serait compliqué. Effectivement, les débuts de la JL dans la deuxième Coupe d'Europe dans la hiérarchie continentale sont délicats. Battus à Naples la semaine passée, les hommes de Frédéric Fautou se sont inclinés mardi contre les Turcs de Bursa et Equinox. Le Tofas est venu l'emporter sur le score de 82-89. Hier, la France a conservé son titre en relais mixte au championnat d'Europe de cyclisme en Slovénie. Les coureurs tricolores sacrés sont Juliette Berthet, Cédrine Kerbaol, Maeva Skiban, Bruno Armirail, Rémi Cavagna et Thibaut Guernalec. Rugby, le RC Toulon, 13e et avant-dernier du Tour 4.

0: fait l'heure.
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2: 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Il est 9h.
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4: Bienvenue sur Vive FM, c'est Caro. Et aujourd'hui encore, je vous donne quelques bonnes raisons de sortir de chez vous. Allez, on découvre l'agenda local. Aujourd'hui, je vous propose d'aller du côté de Rivemont. Il y a une journée France Travail. C'est une spéciale semaine du BTP. C'est de 9h à 16h et c'est 12 places du château. Du côté de Saint-Quentin, il y a un atelier bout de chou pour les 3-6 ans à l'école municipale d'art Maurice Quentin de la Tour à partir de 9h. Toujours sur Saint-Quentin, un atelier découverte de la lecture avec le chien. C'est à la médiathèque Guy de Maupassant et c'est à partir de 10h. Sur Saint-Quentin, l'office de tourisme, j'ai un atelier d'Ikebana à vous proposer à partir de 10h30. Toujours sur Saint-Quentin, cet après-midi, au Quentin Web, il y a le Gaming Club, c'est le rétro gaming. C'est un spécial Mario Party, c'est à partir de 14h. Sur Saint-Quentin, cet après-midi également à 14h. Au centre social, j'ai un atelier parents-enfants à vous proposer. Sinon, de retour à Saint-Quentin, au Musée des Papillons, j'ai un atelier fabrique tavoxinelle à partir de 14h30. Et à la médiathèque Guy de Maupassant, cet après-midi, il y a une animation jeux vidéo et atelier créatif. C'est à 15h. Du côté de Travesti, en fin de journée, 18h. Au foyer rural, il y a un atelier Luan King Kong. Et sinon, sur Travesti toujours, au foyer rural, j'ai un atelier d'impression corporelle à 19h15. Je pense que ça fait pas mal de choses à voir pour aujourd'hui. Je vous dis à demain. Belle journée à vous.
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5: Bonjour à toutes et à tous. Sécheresse, la région Hauts-de-France vote 3 mesures d'urgence pour les agriculteurs. Cette région donc soutient les agriculteurs victimes de cette sécheresse et des canicules de cet été. Ces aides sont valables jusqu'à fin avril 2027. Aucune filière avait donc été malheureusement épargnée par cette sécheresse. Meurtrier pour l'agriculture régionale, donc un rendement de baisse de 25% pour les betteraves et les pommes de terre. Et également les pois. Marpa de Matigny, 35 000 euros de dette effacée pour sauver la résidence des seniors. Face à la hausse des charges qui fragilise la Marpa, la communauté de communes de l'Est de la Somme a effacé sa dette. Une aide destinée à préserver cette résidence autonome qui héberge 23 seniors. Des solutions sont cherchées par la vice-présidente François Raguenau pour assurer son avenir. Le lycéen de Saint-Quentin retourne dans son ancien lycée de Péronne avec des cocktails Molotov. Cet adolescent qui a été donc interpellé lundi, l'élève a été exclu l'an dernier, est aujourd'hui scolarisé à Saint-Quentin. De quoi avoir des frissons dans le dos. Un centre médical avec une vingtaine de professionnels sortira de terre en 2028 à Fayette. Les dirigeants d'Intersport donc veulent ouvrir cet équipement médical réunissant des médecins généralistes et des spécialistes à côté du magasin de sport pour répondre donc à une forte attente. Le marquage bleu signalant le chemin des dames dans l'Aisne retrouve tout son éclat. Après 5 années passées à se tenir au fil des passages de véhicules, les 54 km de marquage bleu du chemin des dames vient d'être remis en peinture par le département. La ville de Noyon a relancé l'appel d'offres infructueux pour la rénovation de la piscine. Cette ville donc a émis ce nouvel appel afin d'attribuer à une entreprise le volet consacré au renforcement de la structure métallique du bâtiment Paul Boutefeu. Le devis du seul candidat avait posé problème en septembre. Fin de ce flash, nous vous souhaitons une excellente journée. Météo ce mercredi 6 octobre à Compiègne, ciel à moitié nuageux pour le matin, aucun risque de pluie pour 9 degrés. L'après-midi, un ciel quant à lui très nuageux, devenant couvert, des pluies faibles suivies d'averses à 75% pour 18 degrés dans cette région. Dans Saint-Quentin et l'Affaire, l'instabilité se développera en cours de journée. Les températures évolueront entre 11 et 20, 3 centigrades au-dessus de la normale. Ressenti 10 le matin pour un ciel variable, aucun risque de pluie. L'après-midi, ressenti 21, avec quelques courtes éclaircies, quelques averses à 65% tout de même. Noyon, Chaunier et Ternier, instabilité également qui vont se développer en cours de journée. Les températures seront comprises entre 10 et 19, une fiabilité de situation assez correcte. Le matin, 10, pas de pluie pour un ciel variable. L'après-midi, un ciel très nuageux devenant couvert, quelques averses à 65% pour 19 degrés. Excellente journée à toutes et à tous.
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0: Bonjour, le maire de Montpellier, Mickaël Delafosse, appelle les habitants à éviter les déplacements ce matin. Les départements de l'Hérault, du Gard, des Bouches-du-Rhône et du Var sont en vigilance orange pour pluie, inondations et orages. Un nouvel épisode méditerranéen pluvieux, orageux et susceptible de provoquer des cumuls de précipitations très importants en peu de temps. Du vent ainsi que de la grêle sont également attendus. 256 000 manifestants ont été mobilisés en France hier, dont 56 000 à Paris, selon le ministère de l'Intérieur, pour l'acte 3 du mouvement des lycéens. Les organisations lycéennes et étudiantes organisatrices annoncent quant à elles 450 000 personnes dans toute la France, dont 100 000 à Paris. Par ailleurs, le policier soupçonné du tir de grenade qui a blessé au visage un adolescent de 14 ans à Saint-Ouen-l'Aumône dans le Val-d'Oise a été mis en examen et placé sous contrôle judiciaire. L'eurodéputé Rima Hassan est accusé par plusieurs élus du Parlement européen d'avoir renversé des drapeaux israéliens et européens lors d'une exposition consacrée aux attaques du 7 octobre 2023. La parlementaire LFI s'est défendue dans plusieurs messages en assurant qu'aucun drapeau n'a été piétiné, ni détérioré, ni jeté. Jean-Noël Barrot, ministre des Affaires étrangères, seront en Israël aujourd'hui pour les commémorations du 7 octobre. Le ministre sera à Tel Aviv, puis sur les lieux de l'attaque du Hamas aux côtés de Bruno Retailleau, candidat LR à la présidentielle. Depuis janvier 2025, les bénéficiaires du RSA doivent suivre 15 à 20 heures de travail ou d'activité de formation par semaine. Au moins 31 départements suspendent jusqu'à 100% du RSA dès le premier manquement, selon une enquête co-réalisée par trois associations qui dénoncent une fabrique de la misère. C'est la fin de ce flash, une très bonne journée à notre écoute.
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6: La météo pour ce mercredi 7 octobre, le temps reste variable sur une grande partie du pays avec une alternance de nuages et d'éclaircies du bassin parisien au nord-est et jusqu'au sud-est. Des pluies faibles circulent sur l'ouest et le massif central. Attention aux orages, de gros orages sont à surveiller, notamment dans le sud-est. Les températures pour ce mercredi matin, 11 degrés pour Strasbourg, 12 à Lille, 14 degrés pour Paris, 15 à Cherbourg, 16 degrés à Brest et Lyon, 17 à Bordeaux et Biarritz, 18 degrés pour Nice, Toulouse et Ajaccio et 20 degrés pour Marseille. Et pour ce mercredi après-midi, 16 degrés sur la Normandie et la Bretagne, 21 sur les Hauts-de-France et la région parisienne, 25 degrés sur l'Alsace, il fera 20 degrés sur la vallée du Rhône, 21 en Nouvelle-Aquitaine, 21 également sur la Côte d'Azur, 22 sur l'Occitanie et jusqu'à 27 degrés en Corse.
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9: C'est votre nouveau rendez-vous sur Vive FM Benji Sport pour cette saison. Merci d'être avec nous et merci de votre fidélité. Bonjour à toutes et à tous. Ici, pas de blabla, que des résultats de l'info sportive locale et des interviews pour Benji Sport. Aujourd'hui, on chausse les crampons, on sort les baskets et pour finir, on enfourche le vélo. Puisque le week-end dernier, on a fait le tour de l'Aisne et franchement, il s'est passé beaucoup de choses. On commence par le football. En Coupe de France, il n'en restera pas pour tout le monde. Puisque du côté de Prémontré Saint-Gobain, malheureusement, l'aventure s'arrête déjà là. Défaite 3-0. Mais attention, malgré le score, nos représentants ont livré un bon match face à une équipe de National 1. Le dernier représentant axonais qui avait brillé la saison dernière jusqu'au 8e tour face à Chantilly ne sera donc malheureusement plus de la parti cette année. Mais heureusement, il y a quand même de quoi lever les bras au ciel. Bravo à l'affaire qui décroche sa qualification pour le 5e tour de la Coupe de France. Et surtout, on attendait ça avec impatience. L'Union sportive de Chauny s'impose 3 buts à 1 face à Buire-Hirson. Une victoire qui fait du bien à l'Union sportive de Chauny. Comme quoi, ce n'est pas David contre Goliath, c'est surtout David qui demande à Goliath de lui laisser le ballon. En tout cas, bravo à nos représentants axonnais et rendez-vous au prochain tour pour continuer à faire briller nos couleurs bleu, azur et or. Et maintenant, on passe au basket. Et croyez-moi, le basket va bien dans l'Aisne. On commence en Pro A. La Pro Elite, le SQBB, nous a sorti un match complètement fou face à Bourg-en-Bresse. Victoire du SQBB 106 à 103. Oui, vous avez bien entendu, 209 points au total dans un palais des sports Pierre Rat complètement chaud bouillant. À ce rythme-là, ce n'était plus un match de basket, c'était presque une compétition de tir à 3 points avec option cardio. Avec cette victoire, le SQBB se retrouve 7e de Pro A, juste derrière Paris. Ça commence plutôt bien. Et du côté de Chauny en basket, belle entame également pour le championnat. Victoire 80 à 70 face à Étampes devant environ 80 personnes venues encourager leurs joueurs à la salle Pierre de Coubertin. Une belle victoire à domicile et maintenant il faut confirmer à l'extérieur puisque le prochain rendez-vous c'est dimanche à Château-Thierry. Alors bravo Chauny et surtout on continue comme ça. Allez, on passe à la pédale et surtout au cyclisme. C'est Paris-Chauny qui a encore roulé fort. Et puisqu'on parle de Chauny, impossible de ne pas terminer avec cette 76e édition de la classique Paris-Chauny qui a encore attiré beaucoup de monde sur les routes axonaises avec des milliers de spectateurs venus voir passer les coureurs. Et cette année, changement de patron. C'est le Tchèque Pavel Bittner qui s'impose au sprint final et qui succède à Arnaud Delis, vainqueur l'an dernier avec l'équipe Lotto. Et justement, puisqu'on parle de Lotto, on va pas parler de boules, mais on parle bien de l'équipe Lotto qui conserve sa place sur le podium puisque Lionel Tamigno, coéquipier d'Arnaud Delis, termine deuxième derrière Pavel Bittner. Bref, ça roule vite, ça encourageait fort et heureusement, personne n'a demandé à Benji de monter sur un vélo pour suivre la course. Surtout que moi, c'est un vélo sans selle. Enfin, Pavel Bittner remporte donc cette 76e édition du Paris-Chauny devant des milliers de passionnés. Encore une belle fête du vélo dans l'Aisne. Voilà, c'est tout pour cette édition de Benji Sport, du football, du basket, du vélo et surtout beaucoup de résultats. Je vous retrouve la semaine prochaine pour de nouvelles infos sportives, encore plus de résultats et des interviews. Je vous laisse retrouver l'antenne de Vif FM. Je vous donne rendez-vous très bientôt pour un nouveau numéro de Benji Sport. D'ici là, faites du sport, mais doucement quand même, pensez à votre kiné. Allez, à très vite sur Vif FM.
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11: Il est né un 16 septembre. Le célèbre navigateur Alain Colas a disparu il y a presque un demi-siècle. Retour sur le destin de ce marin d'exception. Voilà des paroles d'une chanson datant de 1979, interprétée par Alain Chamfort, écrite par Serge Gainsbourg, qui résonne encore aujourd'hui très fort. Manureva, le nom de ce bateau avec lequel le navigateur Alain Colas s'apprêtait à boucler la toute première édition de la Route du Rhum en 1978. Alain Colas est né le 16 septembre 1943. Il prend en effet le départ de cette nouvelle épreuve transatlantique entre Saint-Malo et Pointe-à-Pitre en Guadeloupe. Sans escale et en solitaire, ce qui ne fait absolument pas peur à ce navigateur. Le coup d'envoi de cette course est donné le 5 novembre 1978 au large des côtes bretonnes. Après une dizaine de jours de traversée, le gréement de l'ancien équipier d'Éric Tabarly ne répond plus aux messages radio qu'on lui laisse. Pire, il n'y a aucune trace de lui sur l'azur et sa dernière position est notée aux alentours de l'archipel des Açores. Mais Alain Colas reste introuvable. De lui et de son bateau, nous n'aurons plus aucune nouvelle. Sa disparition aujourd'hui pose encore de nombreuses questions. Jusqu'à maintenant, le mystère reste entier. Ces sempiternelles interrogations sur le sort de Manureva, chantées par Alain Champfort resteront certainement à jamais sans réponse. Allez, on se retrouve demain avec Mémoire Sport pour d'autres histoires d'un jour.
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2: Bonjour les amis. Aujourd'hui, je vais vous parler de Constance Mayer, une chaunoise oubliée des matinales d'histoire et qui est devenue artiste peintre. Elle est née à Chauny le 9 mars 1774 dans une famille aisée et cultivée. Son père, heureusement, ne lui dit pas « Ma fille, la peinture, c'est très joli, mais occupe-toi donc de broderie. » Au contraire, il encourage sa vocation. Mais en cette fin du XVIIIe siècle et à l'approche de la Révolution, il est mal vu qu'une femme peigne autre chose que des fleurs ou des petits anges. Ah tiens, d'ailleurs, dans Les Femmes Savantes, Molière nous parle du rôle des femmes. Il dit « Former aux bonnes mœurs l'esprit de ses enfants, faire aller son ménage, avoir l'œil sur ses gens et régler la dépense avec économie doit être son étude et sa philosophie. » Mais Constance, têtue comme un baudet chaunois, pousse les portes des ateliers et expose ses œuvres dès 1791 au Salon annuel de peinture et sculpture et décroche une médaille d'or en 1806. Elle devient la collaboratrice du peintre Pierre-Paul Prudhon, un grand maître, certes, mais qui peignait à la vitesse d'un escargot paralytique et qui avait un sens du partage des tâches très particulier. Prudhon, marié, père de 5 enfants, voit en Constance l'élève idéale, l'amie, la maîtresse de maison, l'amante et, disons-le franchement, la main qui termine ses tableaux. Elle exécute, elle peaufine, elle donne vie à ses esquisses. Résultat, certaines de ses œuvres se retrouvent attribuées au maître, comme si le talent féminin devait obligatoirement porter une signature masculine pour être crédible. Et l'histoire fait alors penser à une autre femme artiste, originaire de l'Aisne, Camille Claudel. Un siècle plus tard, elle aussi se retrouvera dans l'ombre d'un homme célèbre, Auguste Rodin. Camille est son élève, sa collaboratrice, sa compagne, mais aussi une artiste à part entière. L'école des Beaux-Arts est alors encore interdite aux femmes, et certaines œuvres auxquelles elle participe portent la signature de Rodin. Deux femmes, deux artistes, deux époques. Et une même question. Comment exister artistiquement quand votre talent passe constamment derrière celui d'un autre ? Constance, elle, continue. Elle peint le rêve du bonheur en 1819. Une barque où un couple et son enfant naviguent sur le fleuve de la vie, guidés par l'amour et la fortune. Louis XVIII l'achète, le Louvre l'accueille. Pourtant, l'ombre de Prudhon plane toujours. Et lorsqu'en 1821, la femme de Prudhon décède, Constance espère le mariage. Mais il refuse et Constance se tranche la gorge avec le rasoir de l'artiste. Fin tragique d'une carrière brillante mais amère. Et aujourd'hui, regardons le rêve du bonheur, cette barque fragile, ballottée entre amour et fortune. N'est-elle pas notre miroir ? Le bonheur, c'était pour Constance l'union, la reconnaissance, la liberté de créer sans qu'on lui vole son nom. Et peindre, créer, malgré tout, c'est déjà commencer à réaliser ce rêve.
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5: Bonjour à tous, dans l'actualité des objets connectés du jour, Apple Home Hub, que nous réserve cet écran connecté dont la sortie vient tout juste d'être repoussée. On l'attendait de pied ferme au printemps dernier, mais la contre-attaque d'Apple pour la maison connectée pointe toujours aux abonnés.

d'Amazon. Caméra de surveillance, écran intelligent, sonnette connectée. Depuis 2 ans, Apple, qui vient de lancer l'iPhone 18, fait l'objet de rumeurs persistantes quant à la commercialisation prochaine de produits dédiés à la maison connectée. Un domaine dans lequel la marque à la pomme accuse un retard notable par rapport à la concurrence, notamment Amazon et Google, qui proposent déjà leur propre écran connecté. Après avoir longtemps misé sur le HomeKit et les HomePod pour regrouper tous les objets connectés de la maison, la marque à la pomme préparait un appareil pensé entièrement pour piloter un logis, le Home Hub. Ce dernier pourrait être lancé au printemps et certaines rumeurs évoquent un tarif aux alentours de 350

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12: Aujourd'hui, nous recevons Francis Malhomme, adjoint à la culture et développement numérique de la ville de Chauny. Alors d'abord, Monsieur Malhomme, merci d'être avec nous.
13: Bonjour Kevin.
12: Alors je vais vous poser quelques questions pour découvrir la saison culturelle à Chauny. Donc, pouvez-vous nous expliquer quel est votre rôle déjà en tant qu'adjoint à la culture de Chauny?
13: Alors, en tant qu'adjoint de la culture à Chauny, en fin de compte, j'essaie de harmoniser tous les pôles culturels, c'est-à-dire aussi bien le forum, médiathèque, musée, les ateliers, les rendez-vous, les expos, les conférences. Voilà, ça regroupe un peu tout le pôle culturel.
12: Oui, beaucoup de boulot du coup.
13: Un petit peu. On est bien épaulé. Hein.
12: Oui, on s'en doute bien. Alors, comment définirez-vous aujourd'hui la place de la culture dans la vie à Chauny?
13: Alors, comme durant notre campagne électorale, nous, on avait un seul mot d'ordre, c'était de proposer une culture pour tous. Voilà, ça c'est notre fer de lance. Donc c'est pour ça qu'on essaie d'harmoniser aussi bien le théâtre, la musique, l'humour, la danse, le jeune public, les spectacles familiaux et les concerts.
12: Ok, très bien. Alors quels sont les grands rendez-vous culturels proposés aux habitants tout au long de l'année?
13: Alors tout au long de l'année, ça va être complexe parce que c'est tellement diversifié. Mais bon, on a donc quand même des dates importantes au niveau du forum, comme l'hommage à Claude Nougaro, Lynn, Nouvelle Voix de la chanson française. On a aussi les Christmas Tours avec le Cœur du Nord. On a des concerts sous hypnose. On a des hommages avec U2. Bon, après, nous avons d'autres pointures nationales. Jean-Baptiste Guégan, qui draine énormément de monde.
12: Qui est très attendu, oui. J'en ai entendu des échos, c'est très attendu.
13: Donc déjà, je pense que le forum est plein. Des places sont réservées même à l'avance. Après, nous avons le traditionnel Saint-Patrick. Et après, Après, nous faisons encore des hommages à Téléforme. Et nous avons aussi notre big band de Glenn Miller. Et surtout, pour terminer la saison, 200 voix pour Goldman.
12: Ah oui, ça c'est pareil, j'en ai entendu beaucoup parler. Je pense que beaucoup de personnes vont réserver
13: bien
12: pour
13: sûr,
12: ce spectacle.
13: Bien sûr, on a aussi le théâtre qui occupe aussi une grande part de notre programmation, comme les Amazones, Mars et Vénus, les femmes ont toujours raison, les hommes n'ont jamais tort. Et surtout, si je peux me permettre, nous avons quand même nos 3 jours de l'humour, avec quand même des pointures dans le cadre du Festival de l'humour, avec Olivier de Benoît, Djal et Jean-Philippe Janssen.
12: D'accord, très bien. Donc, comment sont choisies les manifestations culturelles proposées à Chauny?
13: Alors là, c'est un travail de longue réflexion avec la personne qui est en charge de la programmation du forum, avec le nouveau directeur artistique, M. Adrien Ramon, moi-même, ainsi que le maire.
12: D'accord, très bien. Donc, comment faire pour donner envie aux habitants, notamment aux jeunes, de participer davantage à la vie culturelle?
13: On les incite à venir au forum par des actions, par des festivals. Je vous donne un exemple, on va créer un festival sur le robot numérique et la culture, de telle manière de drainer pas mal de jeunes au niveau scolaire, de telle manière de les attirer au forum.
12: Parfait. Et dernière question, donc un petit peu plus personnelle, qu'est-ce qui vous plaît le plus dans votre rôle d'agent à la culture?
13: C'est de rencontrer beaucoup de monde. Ensuite, quand vous êtes en activité, vous n'avez pas le temps, en fin de compte, d'aller voir les associations. Et là, maintenant que je suis en retraite, je peux me permettre justement de vivre vraiment dans la vie locale et associative.
12: Et très bien. Merci beaucoup, donc Francis Malhomme, d'avoir été avec nous sur Vive FM. Pardon. On rappelle donc que pour retrouver les informations et les prochains rendez-vous culturels de Chauny, vous pouvez vous renseigner auprès de la ville et de ses différents supports de communication, ainsi que vous rendre directement au forum de Chauny. Merci de nous avoir écoutés. C'était Kevin et à très bientôt sur Vive FM.
13: Merci Kevin.
12: Merci à vous. Bonjour à tous, c'est Kevin. Vous êtes sur Vive FM. Aujourd'hui, nous allons parler spectacle, musique et culture avec Adrien Ramon, directeur artistique du forum de Chauny. Bonjour et bienvenue sur Vive FM.
4: Bonjour, merci de nous recevoir.
12: Alors, merci d'être avec nous. On va profiter de ces quelques minutes pour découvrir votre métier, le fonctionnement du forum, mais aussi les artistes et les spectacles qui vont rythmer la saison. Pour commencer, en quoi consiste exactement le métier du directeur artistique du Forum de Chauny?
4: C'est une bonne question. C'est un métier passionnant qui finalement est un métier à plusieurs casquettes. Je suis responsable du service culturel, donc il y a bien sûr une partie aussi de gestion humaine qui est très intéressante, surtout avec les équipes, les chouettes équipes qu'on a au service culturel à Chauny. Je m'occupe aussi tout spécialement de l'école de musique. Je suis directeur de l'école de musique. Et en tant que directeur artistique, donc des services culturels, le terme est très précis mais très approprié. Je supervise la programmation artistique à l'échelle du service culturel, mais aussi à l'échelle de la programmation du forum. Alors je vais... c'est tout nouveau, donc je vais avoir en charge plus spécifiquement tout un pan de la programmation, et les équipes du forum auront toute une autre partie. Alors je peux pas donner trop de détails pour l'instant parce que c'est en construction, mais d'ici quelques mois ce sera un peu affiné, puis surtout on est en train de travailler à mettre en place ce nouveau fonctionnement pour la prochaine saison culturelle, sur laquelle d'ailleurs on travaille déjà maintenant que celle-ci est lancée. Donc c'est un métier très c'est un peu à 360 degrés, mais il est passionnant et bien sûr, mais je pense que il est superflu de le dire, tout ça se fait en lien étroit avec Francis Malhomme, adjoint à la culture, et David Tselataski, le maire, puisqu'il y a une politique culturelle qui est portée et un soin tout particulier à proposer de la culture pour toutes et tous. Donc ça, c'est aussi un point qui est important dans mon travail.
12: D'accord, donc ce qui revient à la question que je vais vous poser là, est-ce qu'il y a des critères particuliers, donc les artistes du moment, les découvertes, les demandes du public, les tournées disponibles?
4: Il y a, alors moi, le tout premier critère qui personnellement m'a animé, c'est la qualité artistique. Après, bien sûr, il y a un ensemble de critères. Si on veut pouvoir proposer une programmation éclectique et pour tout le monde, il y a la notoriété, ça compte.
12: Oui,
4: vous le disiez, l'artiste du moment, c'est important parce qu'on a aussi envie de pouvoir voir près de chez soi un artiste populaire et qu'on voit passer partout. Donc ça, bien sûr, c'est un critère. Dès lors que son spectacle est de bonne qualité. Mais c'est le cas la plupart du temps. événement, et c'est le cas dans la programmation de cette année. Vous allez voir Jean-Baptiste Guégan, qui est un artiste quand même qui est très en vue et qui propose un superbe spectacle. C'est le cas aussi avec Lynn, qui peut-être touchera une autre génération, mais qui propose une musique de très bonne qualité et un spectacle de très bonne qualité. Donc il y a ces deux critères là et ensuite il y a effectivement le critère de compatibilité avec les structures. Donc, si on parle du forum, il faut que le spectacle puisse se jouer au forum. Alors il se trouve que à Chauny on a de la chance, on a un outil qui est absolument formidable, qui est je crois la deuxième structure en termes de taille et de capacité dans l'Aisne, ce qui n'est pas rien, et donc il est assez rare, voire ça n'arrive jamais, qu'on se dise bon, ce spectacle là est techniquement, logistiquement pas faisable au forum. Donc on a quand même cette chance là
12: Ok, très bien. Donc combien de temps à l'avance commence-t-on à préparer une saison?
4: Un an et demi avant.
12: Oui.
4: Et encore.
12: Donc là, vous commencez déjà à préparer la prochaine saison?
4: Allez, même déjà bien.
12: Déjà bien.
4: On va dire là pour cette année, parce qu'en plus il y a eu. Moi, je suis arrivé seulement début septembre, mais je pense qu'une fois que la saison sera préparée, là, on a déjà commencé à y travailler. Et il y a même des idées qu'on va avoir cette année, qu'on va garder pour
12: les prochaines années.
4: Donc parfois, c'est même 2 ans, 3 ans à l'avance. C'est d'équilibrer. C'est aussi une question d'équilibre. Une saison variée pour toutes et tous, c'est aussi un équilibre à trouver sur une année, mais aussi un équilibre sur du long terme. On peut pas tous les ans mettre tous les styles de spectacle ou de concert. Et c'est aussi du coup une vision sur 3-4 ans qui se construit.
12: D'accord, très bien. Donc, selon vous, y a-t-il un spectacle qui constitue un véritable rendez-vous à ne pas manquer dans les prochains mois?
4: C'est difficile de répondre par un spectacle, parce que chaque spectacle a sa raison d'être. Si je devais raisonner en termes de popularité, je dirais Jean-Baptiste Guégan, puisque c'est ce qu'on appelle une tête d'affiche. C'est quelqu'un qui est connu nationalement. Chaque spectacle à sa qualité artistique propre et à son intérêt pour son public. Et donc, en ce sens, pour moi, chaque spectacle, chaque rendez-vous est aussi important que les autres. On peut parler de Jean-Baptiste Guégan, de Lille, on peut aussi parler du formidable spectacle du violon magique avec l'Orchestre de Picardie et le Cirba Octec, qui est un ensemble qui fait des concerts dans le monde entier et qui est un rendez-vous, moi, je pense, à ne pas manquer, au même titre que Jean-Baptiste Guégan, au même titre que les humoristes, que le spectacle La Clairière, qui sera du théâtre plus classique. Vous voyez ce que je veux dire, il faudrait que je déroule toute la saison.
12: Oui, voilà.
4: Mais c'est impossible pour moi de donner une préférence, parce que les goûts sont tellement variés que c'est la saison est faite pour ça.
12: Ok, très bien. Donc, on parle beaucoup des artistes sur scène, mais il y a toute une équipe derrière. Combien de personnes peuvent être mobilisées autour d'un spectacle au forum?
4: Oh, ça, c'est une très bonne question. Effectivement, on ne sait pas assez ce qui se passe derrière. Alors, autour d'un spectacle, en fait, c'est déjà plusieurs services qui travaillent ensemble. Il y a déjà la collaboration avec les élus, ensuite le service communication, parfois les services techniques qui sont mobilisés quand il faut en plus, on a besoin de main-d'œuvre en plus pour accueillir du matériel. Il y a les équipes du forum. Il y a Sabine à la billetterie, administration. Il y a Stéphane qui est régisseur général, enfin responsable technique. Pascal qui est à la technique et Benoît Carlier qui est gardien. Enfin, déjà, toute l'équipe du forum est mobilisée dès qu'il y a un événement. Tout le monde est sur le pont. Mais en plus de ça, parfois, il faut faire appel en plus à des techniciens supplémentaires, parce que il y a des besoins de lumière, des besoins de son, mais il y a aussi des besoins en plateau à gérer et tout simplement de la manutention. Donc, c'est là où parfois les services techniques peuvent être mobilisés. Parfois, des vacataires supplémentaires. Il y a aussi au forum un stagiaire qui est en école d'apprenti. Il est en école à Saint-Quentin, je crois, lycée Henri Martin. Donc l'équipe est 4 titulaires et un apprenti. Mais surtout, sur chaque spectacle, chaque production vient aussi avec son équipe.
12: Oui, forcément, il y a toujours plus de personnes.
4: Un régisseur plateau, un régisseur lumière et un régisseur son en général. Donc quand on voit 3 artistes sur scène, souvent c'est 15-20 personnes qui, pendant, alors à la fois sur le moment, la veille et aussi les semaines avant, se sont mobilisées pour que le spectacle ait lieu. vie. C'est aussi tout le, c'est important de le dire parce que le spectacle vivant, c'est bien sûr l'instant T, mais c'est aussi tout ce que ça crée autour. Et je vous parle même pas des taxis à mobiliser pour emmener les artistes, les chambres d'hôtel réservées, les repas sont aussi, je me permets de le préciser, sont aussi des retombées économiques.
12: Oui, non, mais c'est vous avez tout à fait raison. Ok, bah, super. Donc pour terminer, quel message souhaitez-vous adresser à nos auditeurs qui hésitent encore à pousser les portes du Forum de Chauny?
4: Eh bien, j'aurais envie de dire, n'hésitez pas, le seul risque que vous prenez, c'est de ne pas aimer. Et de ne pas aimer, c'est déjà vivre quelque chose. Mais de toute façon, vu la programmation, le risque est minime. C'est-à-dire qu'au pire, le pire qui puisse vous arriver, c'est de ne pas aimer, mais au moins, vous vivrez un moment. Et peut-être... serez-vous surpris et apprécierez-vous quelque chose que vous n'auriez pas soupçonné. Mais donc vraiment, n'hésitez pas à venir à ce qui vous plaît spontanément, mais aussi n'hésitez pas à et je crois que là je reprends les mots de Monsieur le Maire lors de la soirée de présentation, des mots que j'ai trouvé très justes. N'hésitez pas à faire preuve de curiosité, parce que toutes les choses sont de qualité. Donc même si c'est pas un style qui vous parlerait forcément, vous ressentirez forcément quelque chose. Et je crois que c'est la mission de la culture, c'est de nous faire sentir vivants et de ressentir des choses.
12: Et bah très bien, merci beaucoup Monsieur Adrien Ramon d'avoir été avec nous sur Vive FM.
4: Avec plaisir, vous
12: donc,
4: aussi.
12: Pour retrouver toute la programmation du Forum de Chauny, les dates des spectacles et les informations pratiques, rendez-vous sur les supports de communication du Forum de Chauny et de la ville de Chauny. Merci à vous de m'avoir écouté, c'était Kevin sur Vive FM et à très bientôt.
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15: Bonjour à tous. Aujourd'hui, gros plan sur Mathieu Amalric. Mathieu Amalric, fils de deux journalistes, commence par suivre des études de littérature. Un ami de sa famille lui propose de faire une apparition dans un film. Il décide d'abandonner ses études pour se lancer dans le cinéma. Il commence par exercer différents métiers, accessoiriste, cantinier ou même régisseur. Puis il décroche quelques apparitions, mais c'est son rôle dans Comment je me suis disputé qui lui permet de lancer sa carrière et surtout de remporter le César du meilleur espoir masculin. Dès lors, il s'impose comme l'acteur phare du cinéma d'auteur. Alice et Martin, La Brèche Roland, Un homme, un vrai. En 2004, il retrouve son réalisateur fétiche, Arnaud Desplechin, dans Roi et Reine. Sa performance est saluée par plusieurs prix. Son talent traverse les frontières, lui permet de tourner notamment avec Steven Spielberg ou encore Mark Forster. Malgré ses nombreux rôles, paradoxalement, Mathieu Amalric se considère plutôt comme un réalisateur. Après plusieurs réalisations, il décide en 2010 de mettre sa carrière d'acteur entre parenthèses afin de mener à bien ses projets. Tourner son quatrième long métrage, remporte un grand succès, remporte le prix de la mise en scène à Cannes. En 2017, son film Barbara fait partie de la sélection, un certain regard du Festival de Cannes. Côté cœur, Mathieu Amalric vit pendant plusieurs années avec Jeanne Balibar. Ensemble, ils ont deux enfants, Antoine et Pierre. Plus tard, ils rencontrent Stéphanie Cléo sur la pièce Variation Darwin. Leur petit garçon Elias voit le jour en 1997. On se retrouve très vite avec d'autres infos.
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15: Bonjour à tous. Dans l'actualité people du jour, on parle de Lio El Rabi, Patrick Bruel pour l'hiver. Lio n'a décidément pas l'intention de mettre de l'eau dans son vin. Interrogé à Deauville sur deux chansons de Patrick Bruel, actuellement mises en examen, notamment pour viol, tentative de viol, agression sexuelle et harcèlement sexuel, la chanteuse a sorti les griffes. Tu as chanté Place des grands hommes et tu n'en es pas un. Puis elle a déchiré le papier portant son nom. Niveau subtilité, on repassera. Niveau clarté, le message est arrivé 5 sur 5. On se retrouve très vite avec d'autres actualités people.
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9: Ça y est, les amis, c'est fini.
16: C'est fini.
9: C'est fini, Capri. Ça y est. C'est la fin de ces deux heures. Voilà, vous voyez bien, hein, nos chroniqueurs sont à bout de vanne. Donc nous, en tout cas, on vous embrasse. Encore plein de choses après. Papy fait de la radio, on a du sport, on aura la météo aussi, de la musique, les infos, les objets connectés, des interviews. Enfin, encore plein de surprises pour vous. On aura aussi Vive l'après-midi, en afterwork après le boulot. Donc restez sur Vive FM. Et nous, on se dit à demain pour la matinale. Donc ciao ciao.
16: Ciao ciao.
9: Allez, à demain.
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3: Bonjour, le maire de Montpellier, Michel Delafosse, appelle les habitants à éviter les déplacements ce matin. Les départements de l'Hérault, du Gard, des Bouches-du-Rhône et du Var sont en vigilance orange pour pluie, inondations et orages. Un nouvel épisode méditerranéen pluvieux, orageux et susceptible de provoquer des cumuls de précipitations très importants en peu de temps. Du vent ainsi que de la grêle sont également attendus. 256 000 manifestants ont été mobilisés en France hier, dont 56 000 à Paris, selon le ministère de l'Intérieur, pour l'acte 3 du mouvement des lycéens. Les organisations lycéennes et étudiantes organisatrices annoncent quant à elles 450 000 personnes dans toute la France, dont 100 000 à Paris. Par ailleurs, le policier soupçonné du tir de grenade qui a blessé au visage un adolescent de 14 ans à Saint-Ouen-l'Aumône dans le Val-d'Oise a été mis en examen et placé sous contrôle judiciaire. L'eurodéputé Rima Hassan est accusé par plusieurs élus du Parlement européen d'avoir renversé des drapeaux israéliens et européens lors d'une exposition consacrée aux attaques du 7 octobre 2023. La parlementaire LFI s'est défendue dans plusieurs messages en assurant qu'aucun drapeau n'a été piétiné, ni détérioré, ni jeté. Jean-Noël Barrot, ministre des Affaires étrangères, sera en Israël aujourd'hui pour les commémorations du 7 octobre. Le ministre sera à Tel Aviv, puis sur les lieux de l'attaque du Hamas aux côtés de Bruno Retailleau, candidat LR à la présidentielle. Depuis janvier 2025, les bénéficiaires du RSA doivent suivre 15 à 20 heures de travail ou d'activité de formation par semaine. Au moins 31 départements suspendent jusqu'à 100% du RSA dès le premier manquement, selon une enquête co-réalisée par trois associations qui dénoncent une fabrique de la misère. C'est la fin de ce flash, une très bonne journée à notre écoute.
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4: La météo pour ce mercredi 7 octobre, le temps reste variable sur une grande partie du pays avec une alternance de nuages et d'éclaircies du bassin parisien au nord-est et jusqu'au sud-est. Des pluies faibles circulent sur l'ouest et le massif central. Attention aux orages, de gros orages sont à surveiller, notamment dans le sud-est. Les températures pour ce mercredi matin, 11 degrés pour Strasbourg, 12 à Lille, 14 degrés pour Paris, 15 à Cherbourg, 16 degrés à Brest et Lyon, 17 à Bordeaux et Biarritz, 18 degrés pour Nice, Toulouse et Ajaccio et 20 degrés pour Marseille. Et pour ce mercredi après-midi, 16 degrés sur la Normandie et la Bretagne, 21 sur les Hauts-de-France et la région parisienne, 25 degrés sur l'Alsace, il fera 20 degrés sur la vallée du Rhône, 21 en Nouvelle-Aquitaine, 21 également sur la Côte d'Azur, 22 sur l'Occitanie et jusqu'à 27 degrés en Corse.
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0: 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Il est 11h.
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0: 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Il est midi.
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5: Salut à tous, bienvenue, il est 13h et on va passer donc ces 3 prochaines heures ensemble. On est ensemble donc jusque 16h avec pas mal de choses qui vont arriver durant cet après-midi. Hein. Vous commencez à être habitué, vous le savez. Donc l'actu locale, il y a aussi les chroniques qui vont arriver avec l'anecdote du jour. Un petit peu plus tard en fin d'émission, vous le savez, il y a la petite histoire musicale, comme vous le savez, mais ça on en parlera beaucoup plus tard. Et bienvenue à tous et tout de suite on va démarrer ensemble, notre après-midi ensemble, avec directement de la musique et on va s'écouter Kinvey avec L'Amour, c'est maintenant sur Vive FM.
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2: Et voilà, un petit point actu pour vous. Donc retrouvez à Ternier ce vendredi 9 octobre à 20h30 le cabaret des oubliés. Donc c'est un cabaret qui va se situer au centre culturel François Mitterrand. Donc et bien évidemment, comme toujours, si vous désirez toutes les informations, je vous invite à aller directement sur le site de la ville de Ternier. Et donc tout de suite on va retourner à la musique. Et tout de suite on va s'écouter un Maître Gims et Mauvais Joe avec Vive la Monnaie. C'est maintenant sur Vive FM.

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2: Et voilà, si vous me rejoignez, j'espère que vous passez un bon moment en ma compagnie, soyez les bienvenus. Voilà, donc on avance tranquillement notre après-midi ensemble, j'espère que, que si vous êtes chez vous, au travail, en voiture, peu importe, que vous passez un bon moment en ma compagnie. Et on va continuer tranquillement d'avancer notre après-midi ensemble avec directement le retour à la musique. Et qu'est-ce qu'on va s'écouter? On va s'écouter un petit Olivia Rodrigo avec Stupid Song, c'est maintenant sur Vive FM.

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4: Et voilà, il est déjà 14h. Merci d'être avec moi. On va pouvoir poursuivre tranquillement notre après-midi ensemble. Restez bien avec moi, hein, parce que comme vous le savez, il y a encore pas mal de petites choses qui arrivent. Donc, bah, restez bien avec moi. Il y a les chroniques, l'anecdote du jour qui va arriver, bien évidemment. Et tout de suite, bah, retour à la musique. Et qu'est-ce qu'on va s'écouter ? On va s'écouter un petit Eva sur la piste. Et donc, c'est maintenant sur Vive FM.

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1: Et voilà, un petit point actu pour vous. Donc sachez que à partir de ce vendredi 9 octobre à 20h30, retrouvez le cabaret des oubliés. Donc ça se situe au centre culturel François Mitterrand, donc à Ternier. Donc bah, n'hésitez pas, hein, si vous désirez plus d'informations, bah, je vous invite à aller directement sur le site de la ville de Ternier. Et tout de suite, bah, on va faire un petit retour à la musique et puis on va s'écouter un petit U2 avec New Year Day. Donc c'est maintenant sur Vive FM.

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2: Et voilà, j'espère que vous passez toujours un bon moment en ma compagnie. Hein. Voilà, le temps passe vite hein, quand on est bien accompagné avec de la bonne musique. Voilà, donc restez bien avec moi, parce que vous le savez, il y a encore pas mal de petites choses qui vont arriver. Il y a les chroniques qui arrivent dans... Enfin, la chronique qui arrive dans pas longtemps. Et voilà, donc tout de suite, on va continuer d'avancer avec le retour à la musique. Et tout de suite, on va s'écouter un petit clan avec Café Corone. Donc c'est maintenant sur Vive FM.

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3: Et voilà, il est 15h. C'est une nouvelle heure qui commence sur Vive FM. Et qui dit 15h dit anecdote du jour. Alors. En ce mercredi, pourquoi dit-on monter sur ses grands chevaux quand on prend quelqu'un de haut ? Eh bien, au Moyen-Âge, un chevalier choisissait sa monture. Pour voyager, il utilisait un palefroid, donc connu pour être doux et confortable. Mais pour la guerre, il choisissait un destrier, donc c'est un peu plus grand, mais surtout beaucoup plus puissant et beaucoup plus imposant. Donc monter sur son grand cheval à l'époque, hein, c'était donc partir au combat. Aujourd'hui, c'est grimper d'un cran, se préparer à en découdre, tout simplement. Voilà, donc c'était mon anecdote du jour. J'espère qu'elle vous aura plu, que je vous aurai appris quelque chose. Donc on va continuer cette nouvelle heure ensemble, avec directement le retour à la musique. Moi, je vous dis à tout à l'heure, puisqu'il y a encore pas mal de petites choses qui vont arriver. Et tout de suite, on va s'écouter Oshi avec Tu vas me quitter encore longtemps. Donc c'est maintenant sur Vive FM.

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2: Et voilà, donc si vous nous rejoignez sur le secteur Chauny, Ternier, La Fère au 93.4, ou même alors, hein, si vous êtes sur Compiègne, Noyon au 98.5 et que vous me rejoignez, bah soyez les bienvenus, restez bien avec moi parce qu'il y a encore pas mal de petites choses qui arrivent. Donc on va continuer tout de suite avec un petit peu de musique hein, avant la suite de notre programme. Et tout de suite on va s'écouter Adèle Castillon avec Été avec toi, c'est maintenant sur Vive FM.

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1: Et voilà, un dernier petit point actu. Donc, je vous rappelle que donc ce vendredi 9 octobre à 20h30, retrouvez le cabaret des oubliés. Donc, ce cabaret se situe au Centre culturel François Mitterrand, donc à Ternier. Et bien évidemment, hein, comme toujours, vous le savez maintenant, hein, que si vous désirez toutes les informations que vous souhaitez, hein, bah, rendez-vous directement sur le site de la ville de Ternier. Et donc tout de suite avec le retour à la musique, on va s'écouter un petit Taïk avec Le Temps, c'est maintenant sur Vive FM.

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2: Et voilà, restez bien avec moi puisque dans quelques minutes c'est le moment de notre histoire musicale. Donc vous le savez, hein, toute la semaine, je vous parle d'une histoire. Donc cette semaine, je vous parle de Rihanna. Donc restez bien avec moi. Hein, et en entendant, directement, retour à la musique. On va s'écouter un petit Superbus Oshi et Nicolas Sirkis avec Lola. C'est maintenant sur Vive FM.

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3: Et voilà, c'est le moment de notre heure musicale. Donc, comme je vous disais tout à l'heure, hein, cette semaine, on parle de Rihanna. Donc hier, on a vu comment Rihanna était passée de statut de jeune chanteuse à de la Bardane à celui d'artiste qui commence à s'imposer aujourd'hui aux États-Unis. Mais en 2007, elle va franchir un nouveau cap. Donc Rihanna travaille sur son troisième album et cherche une nouvelle identité. Elle ne veut plus être simplement adolescente hein, de pont de relais, comme on dirait. Pendant ce temps, les producteurs The Dream et Tricky Stewart composent une chanson qu'on la connaît tous, vous l'avez tous en tête, c'est Umbrella. Donc le morceau est d'abord proposé à plusieurs artistes, mais personne ne semble vraiment vouloir l'enregistrer. Donc la démo arrive finalement entre les mains de Rihanna. Donc dès la première écoute, elle adore le titre. Umbrella devient le premier single de son troisième album Good Girls Gone Bad avec Jay-Z. Et là, bah, tout change. Le morceau devient un énorme succès et elle va même devenir l'un des titres les plus emblématiques de Rihanna. Avec cet album, elle change complètement d'image et explore davantage la pop, le R&B et même le rock. Rihanna enchaîne alors les singles et les collaborations. Elle est partout, à la radio, à la télé, sur scène et sur les albums des autres artistes, hein, même on la voit beaucoup en featuring. Donc cette omniprésence va devenir l'une des clés de son succès. Mais en 2009, sa vie professionnelle va brutalement prendre une autre direction. La relation entre Rihanna et Chris Brown, qui semblait être celle d'un jeune couple parfait, est en réalité beaucoup plus compliquée. On connaît tous plus ou moins l'histoire, mais ça on en parlera plus tard. La veille des Grammy Awards, une violente dispute éclate entre les deux et Rihanna est agressée par Chris Brown. L'affaire devient rapidement mondiale et bouleverse complètement l'image des deux artistes. Donc ben, ça on en parlera demain. Puisque demain, on parlera de cette période extrêmement difficile pour Rihanna. On parlera également de l'album Bitter Earl et de la manière dont elle va transformer cette épreuve en musique. Et voilà, donc bah écoutez, il va être temps pour moi hein, de rendre l'antenne, de laisser place au reste du programme de Vive FM. Donc vous allez retrouver pas mal de choses. Hein. Vous allez avoir Benji pour le sport, Papy qui fait de la radio. Puis bah, à 17h, vous retrouvez Damien et Déborah et toute l'équipe de Vive l'après-midi. Il est temps pour moi, comme je disais, de rendre l'antenne. Et moi, je vous dis donc à demain. Je vous dis ciao. Et en attendant, et ben, on s'écoute un petit peu de musique. On va s'écouter Léo Vita avec Animaux Fragiles. C'est tout de suite sur Vive FM. Et moi, je vous dis à demain, 13h.
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2: 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Il est 16h.
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4: Bienvenue sur Vive FM, c'est Caro. Et aujourd'hui encore, je vous donne quelques bonnes raisons de sortir de chez vous. Allez, on découvre l'agenda local. Aujourd'hui, je vous propose d'aller du côté de Rivemont. Il y a une journée France Travail. C'est une spéciale semaine du BTP. C'est de 9h à 16h et c'est 12 places du château. Du côté de Saint-Quentin, il y a un atelier bout de chou pour les 3-6 ans à l'école municipale d'art Maurice Quentin de la Tour à partir de 9h. Toujours sur Saint-Quentin, un atelier découverte de la lecture avec le chien. C'est à la médiathèque Guy de Maupassant et c'est à partir de 10h. Sur Saint-Quentin, l'office de tourisme, j'ai un atelier d'Ikebana à vous proposer à partir de 10h30. Toujours sur Saint-Quentin, cet après-midi, au Quentin Web, il y a le Gaming Club, c'est le rétro gaming. C'est un spécial Mario Party, c'est à partir de 14h. Sur Saint-Quentin, cet après-midi également à 14h. Au centre social, j'ai un atelier parents-enfants à vous proposer. Sinon, de retour à Saint-Quentin, au Musée des Papillons, j'ai un atelier fabrique tabaxinelle à partir de 14h30. Et à la médiathèque Guy de Maupassant, cet après-midi, il y a une animation jeux vidéo et atelier créatif. C'est à 15h. Du côté de Travesi, en fin de journée, 18h, au foyer rural, il y a un atelier Luan King Kong. Et sinon, sur Travesi toujours, au foyer rural, j'ai un atelier d'impression corporelle à 19h15. Je pense que ça fait pas mal de choses à voir pour aujourd'hui. Je vous dis à demain. Belle journée à vous.
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5: Bonjour à toutes et à tous. Sécheresse, la région Hauts-de-France vote 3 mesures d'urgence pour les agriculteurs. Cette région donc soutient les agriculteurs victimes de cette sécheresse et des canicules de cet été. Ces aides sont valables jusqu'à fin avril 2027. Aucune filière avait donc été malheureusement épargnée par cette sécheresse. Meurtrier pour l'agriculture régionale, donc un rendement de baisse de 25% pour les betteraves et les pommes de terre. Et également les pois. Marpa de Matigny, 35 000 euros de dette effacée pour sauver la résidence des seniors. Face à la hausse des charges qui fragilise la Marpa, la communauté de communes de l'Est de la Somme a effacé sa dette. Une aide destinée à préserver cette résidence autonome qui héberge 23 seniors. Des solutions sont cherchées par la vice-présidente François Raguenaud pour assurer son avenir. Le lycéen de Saint-Quentin retourne dans son ancien lycée de Péronne avec des cocktails Molotov. Cet adolescent qui a été donc interpellé lundi, l'élève a été exclu l'an dernier, est aujourd'hui scolarisé à Saint-Quentin. De quoi avoir des frissons dans le dos. Un centre médical avec une vingtaine de professionnels sortira de terre en 2028 à Fayette. Les dirigeants d'Intersport donc veulent ouvrir cet équipement médical réunissant des médecins généralistes et des spécialistes à côté du magasin de sport pour répondre donc à une forte attente. Le marquage bleu signalant le chemin des dames dans l'Aisne retrouve tout son éclat. Après 5 années passées à se tenir au fil des passages de véhicules, les 54 km de marquage bleu du chemin des dames vient d'être remis en peinture par le département. La ville de Noyon a relancé l'appel d'offres infructueux pour la rénovation de la piscine. Cette ville donc a émis ce nouvel appel afin d'attribuer à une entreprise le volet consacré au renforcement de la structure métallique du bâtiment Paul Boutefeux. Le devis du seul candidat avait posé problème en septembre. Fin de ce flash, nous vous souhaitons une excellente journée.
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6: Bonjour, l'Union syndicale lycéenne appelle à poursuivre les blocages aujourd'hui, mais son président Riyad Rani appelle les lycéens à la prudence. Les cours étaient totalement ou partiellement suspendus dans 528 établissements ce matin, selon des chiffres provisoires du ministère de l'Éducation nationale. Alors par ailleurs, l'utilisation des grenades assourdissantes est suspendue dans les mobilisations lycéennes, tant que la lumière n'aura pas été faite sur ce qui s'est passé à Lens, où un adolescent, rappelons-le, a eu la main arrachée. Le nombre enquête confiée à l'IGPN depuis le début du mouvement lycéen s'élève à 18. L'allocution promise par Sébastien Lecornu pour ce soir aura lieu à 18h30. Le Premier ministre a prévu de s'exprimer sur les multiples crises auxquelles il est confronté. Mouvement des lycéens, prix des carburants, crise agricole et hausse de la dette. Une plainte déposée aujourd'hui devant le parquet de Paris contre Jordan Bardella, accusé dans une enquête de Mediapart d'avoir tenu des propos antisémites. 13 associations réunies dans la Ligue de défense des valeurs républicaines veulent attaquer le président du RN pour dénonciation calomnieuse, dénonciation mensongère à l'autorité judiciaire, entrave concertée à la liberté d'expression pour menace et diffamation publique, après la plainte que Jordan Bardella a déclaré déposée contre Mediapart. Un rapport parlementaire recommande d'interdire la vente de boissons énergisantes aux moins de 16 ans. Si ces boissons ne posent pas de risque sanitaire en quantité raisonnable, leur consommation apparaît globalement excessive en France et peut bel et bien engendrer des effets nocifs, pointe le rapport. C'est la fin de ce flash, une très bonne journée à toutes et à tous.
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0: La météo pour ce mercredi 7 octobre, le temps reste variable sur une grande partie du pays avec une alternance de nuages et d'éclaircies du bassin parisien au nord-est et jusqu'au sud-est. Des pluies faibles circulent sur l'ouest et le massif central. Attention aux orages, de gros orages sont à surveiller, notamment dans le sud-est. Les températures pour ce mercredi matin, 11 degrés pour Strasbourg, 12 à Lille, 14 degrés pour Paris, 15 à Cherbourg, 16 degrés à Brest et Lyon, 17 à Bordeaux et Biarritz, 18 degrés pour Nice, Toulouse et Ajaccio. Et 20 degrés pour Marseille. Et pour ce mercredi après-midi, 16 degrés sur la Normandie et la Bretagne, 21 sur les Hauts-de-France et la région parisienne, 25 degrés sur l'Alsace, il fera 20 degrés sur la vallée du Rhône, 21 en Nouvelle-Aquitaine, 21 également sur la Côte d'Azur, 22 sur l'Occitanie et jusqu'à 27 degrés en Corse.
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9: C'est votre nouveau rendez-vous sur Vive FM Benji Sport pour cette saison. Merci d'être avec nous et merci de votre fidélité. Bonjour à toutes et à tous. Ici, pas de blabla, que des résultats, de l'info sportive locale et des interviews pour Benji Sport. Aujourd'hui, on chausse les crampons, on sort les baskets et pour finir, on enfourche le vélo. Puisque le week-end dernier, on a fait le tour de l'Aisne et franchement, il s'est passé beaucoup de choses. On commence par le football. En Coupe de France, il n'en restera pas pour tout le monde. Puisque du côté de Prémontré-Saint-Gobain, malheureusement, l'aventure s'arrête déjà là. Défaite 3-0. Mais attention, malgré le score, nos représentants ont livré un bon match face à une équipe de National 1. Le dernier représentant axonais qui avait brillé la saison dernière jusqu'au 8e tour face à Chantilly ne sera donc malheureusement plus de la partie cette année. Mais heureusement, il y a quand même de quoi lever les bras au ciel. Bravo à l'affaire qui décroche sa qualification pour le 5e tour de la Coupe de France. Et surtout, on attendait ça avec impatience. L'Union sportive de Chauny s'impose 3 buts à 1 face à Bure-Hirson. Une victoire qui fait du bien à l'Union sportive de Chauny. Comme quoi, ce n'est pas David contre Goliath, c'est surtout David qui demande à Goliath de lui laisser le ballon. En tout cas, bravo à nos représentants axonnais et rendez-vous au prochain tour pour continuer à faire briller nos couleurs bleu, azur et or. Et maintenant, on passe au basket. Et croyez-moi, le basket va bien dans l'Aisne. On commence en Pro A. La Pro Elite, le SQBB, nous a sorti un match complètement fou face à Bourg-en-Bresse. Victoire du SQBB 106 à 103. Oui, vous avez bien entendu, 209 points au total dans un palais des sports Pierre Rat complètement chaud bouillant. À ce rythme-là, ce n'était plus un match de basket, c'était presque une compétition de tir à 3 points avec option cardio. Avec cette victoire, le SQBB se retrouve 7e de Pro A, juste derrière Paris. Ça commence plutôt bien. Et du côté de Chauny en basket, belle entame également pour le championnat. Victoire 80 à 70 face à Étampes devant environ 80 personnes venues encourager leurs joueurs à la salle Pierre de Coubertin. Une belle victoire à domicile et maintenant il faut confirmer à l'extérieur puisque le prochain rendez-vous c'est dimanche à Château-Thierry. Alors bravo Chauny et surtout on continue comme ça. Allez, on passe à la pédale et surtout au cyclisme. C'est Paris-Chauny qui a encore roulé fort. Et puisqu'on parle de Chauny, impossible de ne pas terminer avec cette 76e édition de la classique Paris-Chauny qui a encore attiré beaucoup de monde sur les routes axonaises avec des milliers de spectateurs venus voir passer les coureurs. Et cette année, changement de patron. C'est le Tchèque Pavel Bittner qui s'impose au sprint final et qui succède à Arnaud Delis, vainqueur l'an dernier avec l'équipe Lotto. Et justement, puisqu'on parle de Lotto, on va pas parler de boules, mais on parle bien de l'équipe Lotto qui conserve sa place sur le podium puisque Lionel Tamigno, coéquipier d'Arnaud Delis, termine deuxième derrière Pavel Bittner. Bref, ça roule vite, ça encourage fort et heureusement, personne n'a demandé à Benji de monter sur un vélo pour suivre la course. Surtout que moi, c'est un vélo sans selle. Enfin, Pavel Bittner remporte donc cette 76e édition du Paris-Chauny devant des milliers de passionnés. Encore une belle fête du vélo dans l'Aisne. Voilà, c'est tout pour cette édition de Benji Sport, du football, du basket, du vélo et surtout beaucoup de résultats. Je vous retrouve la semaine prochaine pour de nouvelles infos sportives, encore plus de résultats et des interviews. Je vous laisse retrouver l'antenne de Vif FM. Je vous donne rendez-vous très bientôt pour un nouveau numéro de Benji Sport. D'ici là, faites du sport, mais doucement quand même, pensez à votre kiné. Allez, à très vite sur Vif FM.
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11: Il est né un 16 septembre. Le célèbre navigateur Alain Colas a disparu il y a presque un demi-siècle. Retour sur le destin de ce marin d'exception. Voilà des paroles d'une chanson datant de 1979, interprétée par Alain Chamfort, écrite par Serge Gainsbourg, qui résonne encore aujourd'hui très fort. Manureva, le nom de ce bateau avec lequel le navigateur Alain Colas s'apprêtait à boucler la toute première édition de la Route du Rhum en 1978. Alain Colas est né le 16 septembre 1943. Il prend en effet le départ de cette nouvelle épreuve transatlantique entre Saint-Malo et Pointe-à-Pitre en Guadeloupe. Sans escale et en solitaire, ce qui ne fait absolument pas peur à ce navigateur. Le coup d'envoi de cette course est donné le 5 novembre 1978 au large des côtes bretonnes. Après une dizaine de jours de traversée, le gréement de l'ancien équipier d'Éric Tabarly ne répond plus aux messages radio qu'on lui laisse. Pire, il n'y a aucune trace de lui sur l'Azur et sa dernière position est notée aux alentours de l'archipel des Açores. Mais Alain Colas reste introuvable. De lui et de son bateau, nous n'aurons plus aucune nouvelle. Sa disparition aujourd'hui pose encore de nombreuses questions. Jusqu'à maintenant, le mystère reste entier. Ces sempiternelles interrogations sur le sort de Manu Reva, chanté par Alain Chamfort, resteront certainement à jamais sans réponse. Allez, on se retrouve demain avec Mémoire Sport pour d'autres histoires d'un jour.
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2: Bonjour les amis. Cette semaine, dans la vie des assos, nous commençons par Chauny, où se tient une superbe exposition. 400 ans de présence française en Amérique du Nord, du Québec à la Louisiane. Cette exposition est organisée conjointement par le musée municipal de Chauny et l'association Francophonie Force Oblige. L'accès est gratuit et l'exposition se tiendra jusqu'au 15 octobre dans le hall de la mairie de Chauny. Nous faisons ensuite un petit détour par Ternier, où le 16 octobre aura lieu la course Run 2K Challenge, organisée par l'association Athlé Ternier. Comme son nom l'indique, le Run 2K, c'est une course de 2 km. Pour ceux qui ont commencé à courir et cherchent un premier challenge, ou à découvrir l'ambiance d'un club. Ah bah c'est ouvert à tous les âges, alors papy, tu vas t'y mettre?
3: Eh bah dis donc gamin, si j'avais pas mon déambulateur, je viendrais te botter le derrière, hein.
2: Ah bah c'est sûr qu'il va courir moins vite. Bon, et pour venir en aide aux plus âgés comme aux jeunes, j'ai récemment rencontré les intervenants de la protection civile locale. Ils sont toujours en recherche de bénévoles. Voici leur interview. Et bonjour les amis, aujourd'hui je suis avec Maëlian et Damien de la protection civile qui vont nous expliquer un petit peu ce que fait leur association. Donc la protection civile, tout le monde a entendu parler, mais est-ce que vous pouvez nous préciser un petit peu ce que vous faites? En quoi ça consiste?
4: Alors déjà bonjour, moi c'est Maëlian.
5: Moi c'est Damien.
4: Donc on est tous les deux de la protection civile, ça fait à peu près 5 et 6 ans qu'on est à la protection civile tous les deux. Donc moi j'ai le rôle actuellement de président départemental.
5: Et moi je suis référent de vie bénévole.
4: Donc du coup la protection civile existe depuis des années, mais elle est implantée sur le bassin Chauneux depuis 4 ans environ à peu près. Avant elle était à Comanchon, puis elle a déménagé à Chauny.

0: Boulevard Gambetta, qui est maintenant actuellement on est au 139 du Jean Jaurès à Chauny. Donc nos missions c'est de le secours à personne.
1: Donc intervenir sur différents types de dispositifs. Donc on peut le voir avec les concerts, notamment les événements sportifs, mais aussi on peut nous voir maintenant sur du soutien à population. Donc on a pu le voir cet été avec la Gironde. Donc au niveau national il y a eu un déclenchement. Et donc toutes les antennes et tous les départements ont été en préalerte. Mais on le voit aussi beaucoup sur les inondations, donc avec nos confrères du Pas-de-Calais. Et donc voilà, on est amené à être formé sur tous les secteurs, donc hormis du secours à personne, sur du soutien à pop, donc pour vous aider chez vous. Et aussi soulager les services départementaux des centres de secours et d'incendie, donc les pompiers. Et aussi le SAMU directement, donc avec les canicules, on a été sollicité aussi pour intervenir chez vous, donc en garde pompier.
2: Alors je vois qu'aujourd'hui là vous êtes présent sur la fête des associations. Quel est le message que vous faites passer un peu sur votre stand ?
0: Qu'on est là pour recruter des bénévoles qui sont prêts à donner de leur temps. Si ces bénévoles-là sont prêts à donner de leur temps sur poste de secours, nous, la protection civile, on est prêts à les faire former au PSE 1 et PSE 2, qui sont les mêmes de formation que les pompiers, mais c'est deux appellations différentes. Et c'est la même formation et qui peuvent amener à être utiliser ce poste de secours pour pouvoir venir en aide aux victimes, comme on dit dans notre jargon, pour venir en aide aux victimes et leur sauver la vie dans les cas les plus extrêmes en réalisant des
1: premiers gestes de secours. Donc nous c'est essentiellement que de l'équipe, donc il y a différents types de formations, mais nous on va chercher plus sur comme une prise de tension, une prise de saturation, l'administration d'oxygène. Donc voilà, on est vraiment formé comme les pompiers. Ce que vous voyez dans les ambulances des pompiers, nous on est capable de le faire sur le terrain directement sur les différents types d'événements.
2: Et justement les bénévoles, combien de temps vous avez besoin il faut qu'ils s'engagent sur quoi?
0: Alors il n'y a pas réellement d'engagement, c'est le PSE 1 c'est une semaine de formation, le PSE 2 c'est pareil, c'est une semaine de formation, mais c'est deux formations complètement différentes. Et après on demande juste d'être là un ou deux week-ends par mois pendant leur temps de bénévolat, que ça reste un an, deux ans, trois ans, dix ans. C'est du bénévolat, on vient quand on peut et qu'on a le temps. Et en général, les gens qui viennent, ils sont là par l'envie de venir en aide aux autres. Moi, j'ai poussé les portes il y a 6 ans et je suis encore là aujourd'hui. C'est que la protection civile, elle est top.
1: Moi également, donc ça fait à peu près 5 ans que maintenant je suis engagé à la protection civile. À côté, je suis sapeur-pompier volontaire. Donc c'est vrai que c'est un réel engagement. Donc on donne de son temps. Donc faut savoir qu'on n'est pas rémunéré, mais par derrière, en fait, ça peut nous apporter donc d'être formé déjà pour aller sur le terrain, mais aussi chez nous en cas d'accident. Donc tout ce qui est brûlure, ce qu'on retrouve souvent chez les gens, ou même en cas d'extrême, donc un arrêt en face de nous, un accident, donc savoir comment réagir en face d'un accident, et sur la voie publique aussi aider nos confrères, donc les pompiers, et tout ce qui est équipe du SAMU ou autre association agréée sécurité civile.
2: D'accord, merci. Et donc peut-être un dernier message à faire passer pour les gens qui nous écoutent.
1: Venez vous faire former, que ce soit la protection civile ou d'autres secteurs. Donc c'est important de se faire former parce que malheureusement le taux de réussite pour récupérer quelqu'un en France est très très très bas. Comparé aux pays comme le Canada, qu'on arrive à 90%, 95% de réussite sur, admettons, le massage cardiaque. Donc c'est important, les accidents, on en croise tous les jours, et le monde change, donc on n'a plus forcément les mêmes interventions et on en découvre tous les jours.
2: Eh bien, merci beaucoup pour ce beau témoignage. À bientôt.
1: À bientôt.
0: À bientôt.
3: 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À bientôt.
4: Nouvelle tendance, les objets connectés. Bonjour à tous, dans l'actualité des objets connectés du jour, Apple Home Hub, que nous réserve cet écran connecté dont la sortie vient tout juste d'être repoussée. On l'attendait de pied ferme au printemps dernier, mais la contre-attaque d'Apple pour la maison connectée pointe toujours aux abonnés absents. Le Home Hub, un ambitieux écran tactile de 7 pouces sur base motorisée, serait actuellement freiné par les difficultés de développement du nouveau Siri. Un retard qui profite donc pour l'instant au Nest Hub et autres Echo Show d'Amazon. Caméra de surveillance, écran intelligent, sonnette connectée. Depuis 2 ans, Apple, qui vient de lancer l'iPhone 18, fait l'objet de rumeurs persistantes quant à la commercialisation prochaine de produits dédiés à la maison connectée. Un domaine dans lequel la marque à la pomme accuse un retard notable par rapport à la concurrence, notamment Amazon et Google, qui proposent déjà leur propre écran connecté. Après avoir longtemps misé sur le HomeKit et les HomePod pour regrouper tous les objets connectés de la maison, la marque à la pomme préparait un appareil pensé entièrement pour piloter un logis, le Home Hub. Ce dernier pourrait être lancé au printemps et certaines rumeurs évoquent un tarif aux alentours de 3

0: d'autres objets connectés à découvrir.
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13: Bonjour à tous. Aujourd'hui, gros plan sur Mathieu Amalric. Mathieu Amalric, fils de deux journalistes, commence par suivre des études de littérature. Un ami de sa famille lui propose de faire une apparition dans un film. Il décide d'abandonner ses études pour se lancer dans le cinéma. Il commence par exercer différents métiers, accessoiriste, cantinier ou même régisseur. Puis il décroche quelques apparitions, mais c'est son rôle dans Comment je me suis disputé qui lui permet de lancer sa carrière et surtout de remporter le César du meilleur espoir masculin. Dès lors, il s'impose comme l'acteur phare du cinéma d'auteur. Alice et Martin, La Brèche Roland, Un homme, un vrai. En 2004, il retrouve son réalisateur fétiche, Arnaud Desplechin, dans Roi et Reine. Sa performance est saluée par plusieurs prix. Son talent traverse les frontières, lui permet de tourner notamment avec Steven Spielberg ou encore Mark Forster. Malgré ses nombreux rôles, paradoxalement, Mathieu Amalric se considère plutôt comme un réalisateur. Après plusieurs réalisations, il décide en 2010 de mettre sa carrière d'acteur entre parenthèses afin de mener à bien ses projets. Tourner son quatrième long métrage, remporte un grand succès, remporte le prix de la mise en scène à Cannes. En 2017, son film Barbara fait partie de la sélection, un certain regard du Festival de Cannes. Côté cœur, Mathieu Amalric vit pendant plusieurs années avec Jeanne Balibar. Ensemble, ils ont deux enfants, Antoine et Pierre. Plus tard, ils rencontrent Stéphanie Cléo sur la pièce Variation Darwin. Leur petit garçon Elias voit le jour en 1997. On se retrouve très vite avec d'autres infos.
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13: Bonjour à tous. Dans l'actualité People du jour, on parle de Lio, El Rabi, Patrick Bruel pour l'hiver. Lio n'a décidément pas l'intention de mettre de l'eau dans son vin. Interrogé à Deauville sur deux chansons de Patrick Bruel, actuellement mises en examen, notamment pour viol, tentative de viol, agression sexuelle et harcèlement sexuel, la chanteuse a sorti les griffes. Tu as chanté Place des grands hommes et tu n'en es pas un. Puis elle a déchiré le papier portant son nom. Niveau subtilité, on repassera. Niveau clarté, le message est arrivé 5 sur 5. On se retrouve très vite avec d'autres actualités People.
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2: Bonjour tout le monde.
3: Bonjour, comment ça va?
2: Ça va. Ça va très bien.
3: Bonjour. Ça va? Vous allez bien?
2: Pourquoi tu bailles?
3: Non, je baille pas, déjà. Je parle du nez.
2: Oh, arrête de te foutre de moi. Et déjà, je parle pas comme ça quand je suis enrhumée. La preuve, ça marque encore plus mon accent picard.
3: Bonjour Lorraine.
4: Bonjour Déborah, Damien.
2: Bonjour Lorraine, super. T'es pas enrhumée toi?
4: Non, non, pas encore et j'espère pas.
2: Non mais c'est foutu, nous, on partage tout avec BFM. Hein. Axel, le président, il peut te le dire, il te le confirmera, on partage tout. Voilà.
3: Il y a du pchipchit si tu veux mettre dans le nez.
4: Non,
3: après.
4: Non.
2: Bon, t'as passé une bonne journée?
4: Très bonne journée.
2: Bon.
4: Très bonne.
2: Et toi, Damien?
3: Ben moi, j'ai passé une bonne journée. Moi. Et toi, oui. T'as fait quoi?
2: Oh, moi, j'ai tricoté.
3: T'as tricoté?
2: Oh, ouais. Bah oui, il y a des ateliers tricotés. Je vais là-bas, moi, du coup.
3: Ah, mais ah, les oui. Ateliers tricotés, c'est demain?
2: C'est demain?
3: Oui, il me semble.
2: Ah, bah, du donc coup, j'y vais demain.
4: J'étais où alors? Où étais-tu?
2: Bon, on va rester avec Vive FM parce que bah, on est 2 heures avec vous.
3: 2 heures.
2: Et sur 2 heures, il y aura quoi?
3: Il y aura des infos, de la météo, de la musique. On va parler de l'agenda du jeudi 8 octobre. Il y aura aussi la belle chronique de Mamie Claudine, la belle chronique de Lorraine, et ce sera sur
4: Porquéricourt et les vignes du Noyonnais.
3: Bah, on parlera de porc.
2: Ça sent la picole.
3: Et puis la partie sport, et puis on aura de la musique, et puis voilà, puis ça va être 2 heures qui vont être déchaînées.
2: Ouais. Il reste dans ta bouche le et puis.
3: Et puis.
2: Et puis. Et puis. Qui c'est qui parle autour de toi qui dit et puis.
3: Ben, je sais pas. Ça.
2: Tu côtoies trop les avocats toi maintenant.
3: Ah, oui c'est vrai.
2: Bah allez restez avec nous sur Vive FM. Dans un instant on écoute les informations, la météo, de la musique et on revient tout à l'heure pour l'agenda.
3: Et puis voilà.
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5: Bonjour à toutes et à tous. Sécheresse, la région Hauts-de-France vote 3 mesures d'urgence pour les agriculteurs. Cette région donc soutient les agriculteurs victimes de cette sécheresse et des canicules de cet été. Ces aides sont valables jusqu'à fin avril 2027. Aucune filière avait donc été malheureusement épargnée par cette sécheresse. Meurtrier pour l'agriculture régionale, donc un rendement de baisse de 25% pour les betteraves et les pommes de terre et également les pois. Marpa de Matigny, 35 000 euros de dettes effacées pour sauver la résidence des seniors. Face à la hausse des charges qui fragilise la Marpa, la communauté de communes de l'Est de la Somme a effacé sa dette. Une aide destinée à préserver cette résidence autonome qui héberge 23 seniors. Des solutions sont cherchées par la vice-présidente François Raguenot pour assurer son avenir. Lycéen de Saint-Quentin retourne dans son ancien lycée de Péronne avec des cocktails Molotov. Cet adolescent qui a été donc interpellé lundi, l'élève a été exclu l'an dernier, est aujourd'hui scolarisé à Saint-Quentin. De quoi avoir des frissons dans le dos. Un centre médical avec une 20aine de professionnels sortira de terre en 2028 à Fayette. Les dirigeants d'Intersport donc veulent ouvrir cet équipement médical réunissant des médecins généralistes et des spécialistes à côté du magasin de sport pour répondre donc à une forte attente. Le marquage bleu signalant le chemin des dames dans l'Aisne retrouve tout son éclat. Après 5 années passées à se tenir au fil des passages de véhicules, les 54 km de marquage bleu du chemin des dames vient d'être remis en peinture par le département. La ville de Noyon a relancé l'appel d'offres infructueux pour la rénovation de la piscine. Cette ville donc qui a émis ce nouvel appel afin d'attribuer à une entreprise le volet consacré au renforcement de la structure métallique du bâtiment Paul Bouttefeux. Le devis du seul candidat avait posé problème en septembre. Fin de ce flash, nous vous souhaitons une excellente journée.
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6: Bonjour, l'Union syndicale lycéenne appelle à poursuivre les blocages aujourd'hui, mais son président Riyad Rani appelle les lycéens à la prudence. Les cours étaient totalement ou partiellement suspendus dans 528 établissements ce matin, selon des chiffres provisoires du ministère de l'Éducation nationale. Alors par ailleurs, l'utilisation des grenades assourdissantes est suspendue dans les mobilisations lycéennes, tant que la lumière n'aura pas été faite sur ce qui s'est passé à Lens, où un adolescent, rappelons-le, a eu la main arrachée. Le nombre enquête confiée à l'IGPN depuis le début du mouvement lycéen s'élève à 18. L'allocution promise par Sébastien Lecornu pour ce soir aura lieu à 18h30. Le Premier ministre a prévu de s'exprimer sur les multiples crises auxquelles il est confronté. Mouvement des lycéens, prix des carburants, crise agricole et hausse de la dette. Une plainte déposée aujourd'hui devant le parquet de Paris contre Jordan Bardella, accusé dans une enquête de Mediapart d'avoir tenu des propos antisémites. 13 associations réunies dans la Ligue de défense des valeurs républicaines veulent attaquer le président du RN pour dénonciation calomnieuse, dénonciation mensongère à l'autorité judiciaire, entrave concertée à la liberté d'expression pour menace et diffamation publique, après la plainte que Jordan Bardella a déclaré déposée contre Mediapart. Un rapport parlementaire recommande d'interdire la vente de boissons énergisantes aux moins de 16 ans. Si ces boissons ne posent pas de risque sanitaire en quantité raisonnable, leur consommation apparaît globalement excessive en France et peut bel et bien engendrer des effets nocifs, pointe le rapport. C'est la fin de ce flash, une très bonne journée à toutes et à tous.
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1: La météo pour ce jeudi 8 octobre, temps humide avec des pluies sur le flanc est jusqu'au sud-ouest avec même de la neige en montagne. Retour d'éclaircies dans l'ouest et en Méditerranée où le Mistral et la Tramontagne se lèvent brutalement. Les températures pour ce jeudi matin, 11 degrés sur Lille, Paris, Brest et Cherbourg, 14 degrés pour Lyon, 15 degrés à Toulouse et Strasbourg, 16 degrés pour Nice et Biarritz, 20 degrés pour Ajaccio. Et pour ce jeudi après-midi, 14 degrés sur les Hauts-de-France et la Bourgogne, 15 degrés sur l'Île-de-France, la Normandie, la Bretagne, le centre-Val de Loire, 15 degrés également sur le Grand Est et la vallée du Rhône, 16 degrés sur les Pays de la Loire, 17 degrés sur l'Occitanie et la Nouvelle-Aquitaine, 20 à 22 degrés sur le pourtour méditerranéen et 22 degrés en Corse.
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8: Allez, vous êtes bien de retour parmi Vive FM et c'est Vive l'après-midi. Et on va parler tout de suite de l'agenda. L'agenda, donc, c'est tout ce qui va se passer en local le jeudi 8 octobre. Voilà, parce qu'aujourd'hui, la journée, elle est cramée. Donc, on va aller parler de l'agenda local du côté de Terni au centre social. Vous avez un atelier art plastique de 9h à 11h. Et vous avez ensuite un atelier gym de 9h à 10h et un atelier gym 12 de 10h à 11h. Et toujours à Terni au centre social, vous avez un atelier yoga de 14h à 16h et un atelier chant de 17h à 19h. Si on va du côté de Trafcy au foyer rural, et ben vous aurez un atelier pilates et gym douce de 17h45 à 18h45. Si on va un peu plus loin du côté de Saint-Quentin, vous avez une conférence sur le musicien Antonin Dvorak à la médiathèque Guy de Maupassant à 14h30. Et vous aurez également, et là c'est pour toi Lorraine, une sortie running. Le rendez-vous est à 18h devant la boutique Endurance Shop. Il y aura différents groupes qui seront proposés. Il y a toujours l'exposition photographique Le ciel vu de la Terre à Ternier. Le vernissage se termine le 28 octobre et c'est de 9h à 18h. Et à Saint-Quentin, vous avez au Musée des Beaux-Arts une expo d'un lieu à l'autre. C'est le livre en partage du 19 septembre au 28 novembre. Et puis voilà, après vous avez aussi une permanence à l'Artothèque de Ternier. C'est bien déjà.
7: Bah, exactement. Bah, moi je vais parler un petit peu de ce week-end. De ce week-end parce qu'il y a plein de petites choses. Du côté de Carlepont, le 10 et 11 octobre, il y a au Jardin de l'Oise qui est une porte ouverte. Donc là, la programmation c'est sur 2 jours et vous pourrez trouver sur place des promotions, des ateliers et animations, des jeux concours, des exposants locaux. Comme le Clos Marnais par exemple. Vous aurez également de la restauration sur place par la boucherie gourmande. Donc c'est un service qui est payant, mais au moins c'est local.
8: Totalement.
7: Totalement. À Noyon, vous avez toujours le festival Jazz In. Donc il va se terminer le 11 octobre. Vous avez la programmation des animations de Chauny. Donc je vous invite à aller directement sur leur page Facebook, donc Ville de Chauny, et vous aurez pas mal de choses à faire tout le mois d'octobre, parce qu'on n'oublie pas, c'est le mois octobre rose. Lorraine, il me semble qu'il y a des randonnées, des courses aussi ce week-end.
9: Oui, celle de Murancourt en l'occurrence avec les foulées noyonnaises. On se retrouve à 9h30 pour ceux qui font faire la course à pied et à 9h pour la randonnée. Tous les niveaux sont les bienvenus.
7: Allez, même les débutants comme moi.
9: Et, exactement. Et il y a 2 euros qui sont là demandés parce que la somme sera versée pour la lutte contre le cancer.
7: Super. Très, très belle initiative. Mmh. Alors, dimanche, vous avez également à Salency une brocante. Et oui, c'est encore la saison des brocantes. Donc, de 7h à 18h, c'est organisé par le club Saint-Médard.
9: Saint-Médard, oui. À qui on doit que Noyon est une cité religieuse.
7: Voilà, exactement. Merci Lorraine. Heureusement que t'es là, ça va. Voilà, il y a plein de belles choses à apprendre avec toi. On n'oublie pas exactement sur Noyon, vous avez les expositions Quand les vivants s'en mêlent, avec l'association des faiseurs d'art qui organise tout ça, avec une invitée et qui a découvert de l'artiste Valène. Donc ça se terminera le 31 octobre, pardon. Et on va finir par l'exposition Quand les vivants s'en mêlent avec l'association. Non, c'est la même. Non, c'est moi qui bug. C'est l'autre association. C'est samedi de lire à la médiathèque du Chevalet. Ça, c'est, on va dire, pour des rendez-vous à partager pour de la lecture autour d'un café et d'un thé. Voilà, vous pouvez avoir des petites gourmandises peut-être.
9: Il y a un café. Je l'ai fait le mois dernier. C'est super. Il y a 2 livres à présenter. On ne spolie pas la fin, évidemment, mais on raconte, on donne envie à ceux qui vont partager l'échange de lire le livre, mais sans dire ce qui se passe à la fin.
8: On ne dit pas qu'il meurt à la fin.
9: Non, surtout pas. Surtout qu'il y a beaucoup de thrillers étant, non. qui est tué, non.
7: Parfait. Et ben, c'est tout pour moi pour l'agenda pour aujourd'hui.
8: C'est pas mal. Le temps d'aller déboucher ton nez, et puis...
5: si c'est que le nez, ça va.
7: Et on a le droit d'être malade, on est au Picardie, hein, où il fait 28 degrés dehors et puis le matin il fait 6. C'est la Picardie. Tu connais Lorraine, la Picardie.
9: Plus région parisienne, je découvre la Picardie.
7: Je pensais que t'allais dire non, je connais plus la Lorraine.
9: En plus, le pub était à Metz.
8: Bon, allez, du coup, on revient tout de suite. Hein, après, ça sera à nouveau les annonces de la musique. Et puis, on écoutera Mamie Claudine. À tout de suite sur Vive FM.
9: À tout.
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8: Allez, on est de retour sur Vive FM. Et si on s'écoutait un petit peu de musique?
12: Oui.
8: Alors, et si on s'écoutait Je pense à vous de Pierre Desmaires?
7: Eh ben oui, et puis après, oh là là, juste après, c'est Mamie Claudie.
12: Et après, c'est moi.
8: Allez, c'est parti.
7: Allez, c'est parti.

0: Claudine, bah, on a su que t'allais parler bientôt là.
1: Bah oui, bah, oui. Désolée.
0: Qu'est-ce que tu racontais?
2: Qu'elle est dissipée.
1: Non, je montrais à Lorraine, Notre-Dame de la Garde à Marseille, elle est magnifique.

0: un petit trait d'humour, une petite question.
1: Oui.
0: Si je frappe quelqu'un avec un dictionnaire, est-ce considéré comme de la violence verbale ou de la violence physique?
2: Physique.
0: Bon, c'est de l'humour.
3: Elle est terrible, celle-là.
0: Ah, oui. Ben, c'est pour montrer une image très très large de la violence, quelle qu'elle soit. Pardon. Alors, homme ou femme, nous sommes tous confrontés à une sorte de violence verbale. Qui es-tu pour me tutoyer? Mais qui es-tu pour m'affubler de noms d'oiseaux ou autres en me parlant? J'ai entendu un jour parler d'une femme en la traitant de chatte.
1: Ah,
0: oui. Parce qu'elle n'était pas d'accord sur une opinion émise. N'est-ce pas dramatique d'employer ce genre de formulation?
2: Dégueulasse.
0: Dégueulasse. Pardon, on a dit des gros mots, mais c'est vrai. Qui êtes-vous pour vous permettre de tels propos? La violence verbale est l'utilisation de mots ou de propos pour humilier, blesser, intimider ou contrôler une personne. Personne n'a besoin d'être contrôlé.
1: Exactement.
0: Ce ne sont que des critiques ou reproches injustifiés, des insultes, des moqueries, avec quelquefois des propos blessants sur le physique, l'origine ou les choix. Ce sont aussi des menaces, des avertissements oraux, visant l'intégrité physique, les proches ou les biens. Cela arrive à dégénérer avec des coups, et là, nous sommes face à une violence physique. Acte intentionnel qui porte atteinte à l'intégrité corporelle d'une personne ou bien lui cause des douleurs ou des blessures. Certaines classifications incluent dans la violence physique la traite d'êtres humains, l'esclavage, c'est donc un acte avec pour conséquence la douleur, l'avilissement de la personne en face de soi, afin de démontrer une certaine supériorité d'homme ou de femme. Mais est-ce vraiment être supérieur ou plutôt la lâcheté?
1: On ne sait pas.
0: On ne sait pas. L'expression de pouvoir social par le biais de la violence est ni plus ni moins la volonté de faire valoir des revendications particulières par la coercition. Et qui es-tu, toi, l'humain, pour avoir besoin de t'affirmer par la violence? As-tu un problème identitaire ou de suffisance mal placée pour t'octroyer une autorité sur quelqu'un qui, au départ, est égal à toi? Nous sommes tous égaux pour toute société fondée sur les droits de l'homme. Alors si tu veux te battre, fais-le avec respect de l'autre, dignité et sans violence. Toutefois, pour les gens qui sont dans ce cas de figure, vous pouvez appeler le 17, bien sûr. Le 3114, c'est un numéro de téléphone pour le suicide envisagé suite à des coups et blessures.
1: Pour hommes et femmes.
0: Pour hommes et femmes, bien sûr. Vous pouvez également contacter France Victimes 60 au 03 60 45 15 78 ou par mail fr60compiègne@gmail.com ou alors le CEDIF, c'est le Centre d'information pour les droits des femmes ou familles, 25 rue Maurice Segond, 60 000 Beauvais. Site internet http://oise.cedif.info ou par téléphone au 07 69 37 27 80. Ouais. Donc, vivez sans violence, avec empathie et gentillesse.
2: Faites l'amour et pas la guerre.
4: Ah oui,
0: faites l'amour et pas la guerre.
4: Alors, justement, il y a aussi l'association Noyonnel hein, sur Noyon. Voilà. Ils étaient déjà venus l'année dernière dans nos studios pour faire un petit interview. Et puis, on les a recroisés aussi à la fête des associations. Donc, on en profite pour les saluer.
0: Oui.
4: Et à travers toutes ces associations qui viennent en aide aux familles, qui est vraiment très importante, il n'y en a pas assez... en direction des hommes, voilà. Donc c'est un petit...
3: Ça, je suis d'accord.
0: Alors moi,
3: ça.
0: Ma chronique, elle parlait de la violence verbale et physique,
4: absolument,
0: mais
4: en général,
0: en tant que femme et en tant qu'homme. Mmh. Parce qu'il y a des femmes qui sont despotes.
4: Oui, mais ta chronique, tout le monde l'a comprise, qu'effectivement, oui. C'était dans ce sens-là.
0: En globalité,
4: mais
0: quoi.
4: Dans la réalité, au c'est niveau surtout, des associations assez, voilà. Qui viennent oui, oui. Au secours des hommes, parce qu'il y a aussi des hommes qui sont en difficulté, il n'y en a pas assez. Et on n'en parle pas.
3: Je suis d'accord avec ça.
4: Moi, dans l'Aisne, par exemple, il y a une association... Enfin, une association. Il y a la préfecture qui a mis en place donc un plan donc d'aide aux familles, mais c'est orienté femmes et enfants.
0: Et oui, c'est rarement voilà. Vers les hommes.
4: Donc, sur ce, on lance la perche hein, pour qu'il y ait des associations qui se créent donc aussi pour venir en aide aux hommes également. Et puis, on continue donc après.
1: Ça sera une nouvelle heure.
4: Ça sera une nouvelle heure, bientôt 18h déjà. Puis, on va se réécouter de la musique.
1: Et puis, tout à l'heure, on aura l'agenda. Il y aura la chronique de Lorraine et le sport avec les lions.
3: Tout à fait.
1: Allez, reste avec nous sur Vive FM.
3: Allez,
0: bisous. Allez.
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0: Bonjour en football, auteur d'un véritable carton hier soir face à la Suisse 7-1. Les Bleuets ont conclu la phase éliminatoire de l'Euro Espoir en beauté, invaincus et largement en tête. Les Helvètes sont eux éliminés, ils sont devancés par l'Islande qui disputera les barrages. Basket, le club de Bourg-en-Bresse, vainqueur de l'Eurocoupe en 2026 mais qui a renoncé à disputer l'Euroleague pour des raisons logistiques avec la défense de son titre serait compliqué. Effectivement, les débuts de la JL dans la deuxième Coupe d'Europe dans la hiérarchie continentale sont délicats. Battus à Naples la semaine passée, les hommes de Frédéric Fautou se sont inclinés mardi contre les Turcs de Bursa et Equinox. Le Tofas est venu l'emporter sur le score de 82-89. Hier, la France a conservé son titre en relais mixte au championnat d'Europe de cyclisme en Slovénie. Les coureurs tricolores sacrés sont Juliette Berthet, Cédrine Kerbaol, Maeva Skiban, Bruno Armirail, Rémi Cavagna et Thibaut Guernalec. Rugby, le RC Toulon, 13e et avant-dernier du top 14, a annoncé hier matin le départ de son directeur Pierre Mignoni. C'est ce dernier qui a fait part à la direction du rugby club toulonnais de sa décision de mettre fin à sa mission, ce que le club a accepté. Revenu dans le Var cet été, Franck Azéma assurera la direction sportive de l'équipe jusqu'à nouvel ordre. La France a décroché sa deuxième médaille au championnat du monde de judo en bronze grâce à Diane Boulem-Tafès chez les moins de 73 kilos. À quelques jours de son 21e anniversaire, il remporte sa deuxième médaille dans une grande compétition internationale après avoir déjà glané le bronze lors des championnats d'Europe en avril dernier. C'est la fin de ce Flash Sport. Une très bonne journée à toutes et à tous.
1: Vous

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4: Allez, on est de retour. Une nouvelle heure sur Vive FM, toujours avec Vive l'après-m.
5: Oui.
4: Bonjour tout le monde.
6: Bonjour, bon. Déborah, Damien.
5: On a supporté Mamie Claudine.
4: Exactement.
6: Supporté.
5: Allez, on va retrouver durant cette deuxième heure des infos, de la météo, de la musique. On va retrouver également l'agenda du lendemain. On parlera du jeudi 8 et puis aussi un petit peu du week-end. Et ensuite, nous aurons la chance d'écouter les chroniques du patrimoine avec Lorraine.
6: Porc et Rico. Et les vignes du Noyonnais.
5: Encore Porquéricourt.
6: Porquéricourt, oui. Le festival Porquéricourt et Porquéricourt.
5: Toi.
4: Exactement.
5: Toi, et les toi, vignes. Toi, mon toi.
4: Ah oui, mais il faut savoir qu'à Noyon, il y a des vignes.
6: Et
4: voilà. Donc pour du faire vin. Du bon vin. Et l'abus d'alcool
6: est dangereux pour la santé.
4: Voilà, il faut le dire pour les auditeurs.
5: À boire avec modération.
4: Exactement. Allez, on revient tout de suite après un petit peu d'informations, la météo, de la musique.
5: Ouais. Allez, à tout de suite sur Vive FM.
6: À toutes.
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7: Bonjour à toutes et à tous. Sécheresse, la région Hauts-de-France vote 3 mesures d'urgence pour les agriculteurs. Cette région donc soutient les agriculteurs victimes de cette sécheresse et des canicules de cet été. Ces aides sont valables jusqu'à fin avril 2027. Aucune filière avait donc été malheureusement épargnée par cette sécheresse. Meurtrier pour l'agriculture régionale, donc un rendement de baisse de 25% pour les betteraves et les pommes de terre. Et également les pois. Marpa de Matigny, 35 000 euros de dettes effacées pour sauver la résidence des seniors. Face à la hausse des charges qui fragilise la Marpa, la communauté de communes de l'Est de la Somme a effacé sa dette, une aide destinée à préserver cette résidence autonome qui héberge 23 seniors. Des solutions sont cherchées par la vice-présidente François Raguenau pour assurer son avenir. Le lycéen de Saint-Quentin retourne dans son ancien lycée de Péronne avec des cocktails Molotov. Cet adolescent qui a été donc interpellé lundi, l'élève a été exclu l'an dernier, est aujourd'hui scolarisé à Saint-Quentin. De quoi avoir des frissons dans le dos. Un centre médical avec une vingtaine de professionnels sortira de terre en 2028 à Fayette. Les dirigeants d'Intersport donc veulent ouvrir cet équipement médical réunissant des médecins généralistes et des spécialistes à côté du magasin de sport pour répondre donc à une forte attente. Le marquage bleu signalant le chemin des dames dans l'Aisne retrouve tout son éclat. Après 5 années passées à se tenir au fil des passages de véhicules, les 54 km de marquage bleu du chemin des dames vient d'être remis en peinture par le département. La ville de Noyon a relancé l'appel d'offres infructueux pour la rénovation de la piscine. Cette ville donc a émis ce nouvel appel afin d'attribuer à une entreprise le volet consacré au renforcement de la structure métallique du bâtiment Paul Boutefeu. Le devis du seul candidat avait posé problème en septembre. Fin de ce flash, nous vous souhaitons une excellente journée.
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8: Bonjour, l'Union syndicale lycéenne appelle à poursuivre les blocages aujourd'hui, mais son président Riyad Rani appelle les lycéens à la prudence. Les cours étaient totalement ou partiellement suspendus dans 528 établissements ce matin, selon des chiffres provisoires du ministère de l'Éducation nationale. Alors par ailleurs, l'utilisation des grenades assourdissantes est suspendue dans les mobilisations lycéennes, tant que la lumière n'aura pas été faite sur ce qui s'est passé à Lens, où un adolescent, rappelons-le, a eu la main arrachée. Le nombre d'enquête confiée à l'IGPN depuis le début du mouvement lycéen s'élève à 18. L'allocution promise par Sébastien Lecornu pour ce soir aura lieu à 18h30. Le Premier ministre a prévu de s'exprimer sur les multiples crises auxquelles il est confronté. Mouvement des lycéens, prix des carburants, crise agricole et hausse de la dette. Une plainte déposée aujourd'hui devant le parquet de Paris contre Jordan Bardella, accusé dans une enquête de Mediapart d'avoir tenu des propos antisémites. 13 associations réunies dans la Ligue de défense des valeurs républicaines veulent attaquer le président du RN pour dénonciation calomnieuse, dénonciation mensongère à l'autorité judiciaire, entrave concertée à la liberté d'expression pour menace et diffamation publique, après la plainte que Jordan Bardella a déclaré déposée contre Mediapart. Un rapport parlementaire recommande d'interdire la vente de boissons énergisantes aux moins de 16 ans si ces boissons ne posent pas de risque sanitaire en quantité raisonnable. Leur consommation apparaît globalement excessive en France et peut bel et bien engendrer des effets nocifs, pointe le rapport. C'est la fin de ce flash, une très bonne journée à toutes et à tous.
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0: La météo pour ce jeudi 8 octobre, temps humide avec des pluies sur le flanc est jusqu'au sud-ouest avec même de la neige en montagne. Retour d'éclaircies dans l'ouest et en Méditerranée où le Mistral et la Tramontagne se lèvent brutalement. Les températures pour ce jeudi matin, 11 degrés sur Lille, Paris, Brest et Cherbourg, 14 degrés pour Lyon, 15 degrés à Toulouse et Strasbourg, 16 degrés pour Nice et Biarritz, 20 degrés pour Ajaccio. Et pour ce jeudi après-midi, 14 degrés sur les Hauts-de-France et la Bourgogne, 15 degrés sur l'Île-de-France, la Normandie, la Bretagne, le centre Val-de-Loire, 15 degrés également sur le Grand Est et la vallée du Rhône, 16 degrés sur les Pays de la Loire, 17 degrés sur l'Occitanie et la Nouvelle-Aquitaine, 20 à 22 degrés sur le pourtour méditerranéen et 22 degrés en Corse.
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9: Allez, vous êtes bien de retour parmi Vive FM et c'est Vive l'après-midi. Et on va parler tout de suite de l'agenda. L'agenda, donc, c'est tout ce qui va se passer en local le jeudi 8 octobre. Voilà, parce qu'aujourd'hui, la journée, elle est cramée. Donc, on va aller parler de l'agenda local du côté de Ternier au centre social. Vous avez un atelier art plastique de 9h à 11h. Et vous avez ensuite un atelier gym de 9h à 10h et un atelier gym douce de 10h à 11h. Et toujours à Terny au centre social, vous avez un atelier yoga de 14h à 16h et un atelier chant de 17h à 19h. Si on va du côté de Trafcy au foyer rural, et ben vous aurez un atelier pilates et gym douce de 17h45 à 18h45. Si on va un peu plus loin du côté de Saint-Quentin, vous avez une conférence sur le musicien Antonin Dvorak à la médiathèque Guy de Maupassant à 14h30. Et vous aurez également, et là c'est pour toi Lorraine, une sortie running. Le rendez-vous est à 18h devant la boutique Endurance Shop. Il y aura différents différents groupes qui seront proposés. Il y a toujours l'exposition photographique Le ciel vu de la Terre à Ternier. Le vernissage se termine le 28 octobre et c'est de 9h à 18h. Et à Saint-Quentin, vous avez au Musée des Beaux-Arts une expo d'un lieu à l'autre. C'est le livre en partage du 19 septembre au 28 novembre. Et puis voilà, après vous avez aussi une permanence à l'Artothèque de Ternier. C'est bien déjà.
8: Bah, exactement. Bah, moi je vais parler un petit peu de ce week-end. De ce week-end parce qu'il y a plein de petites choses. Du côté de Carlepont, le 10 et 11 octobre, il y a au Jardin de l'Oise qui est une porte ouverte. Donc là, la programmation c'est sur 2 jours et vous pourrez trouver sur place des promotions, des ateliers et animations, des jeux concours, des exposants locaux comme le Clos Marnay par exemple. Vous aurez également de la restauration sur place par la boucherie gourmande. Donc c'est un service qui est payant, mais au moins c'est local.
9: Totalement.
8: À Noyon, vous avez toujours le festival Jazz In. Donc il va se terminer le 11 octobre. Vous avez la programmation des animations de Chauny. Donc je vous invite à aller directement sur leur page Facebook, donc Ville de Chauny, et vous aurez pas mal de choses à faire tout le mois d'octobre, parce qu'on n'oublie pas, c'est le mois octobre rose. Lorraine, il me semble qu'il y a des randonnées, des courses aussi ce week-end.
10: Oui, celle de Murancourt en l'occurrence avec les foulées noyonnaises. On se retrouve à 9h30 pour ceux qui font faire la course à pied et à 9h pour la randonnée. Tous les niveaux sont les bienvenus.
8: Allez, même les débutants comme moi.
10: Et, exactement. Et il y a 2 euros qui sont là demandés parce que ils ont, la somme sera versée pour la lutte contre le cancer.
8: Super, ouais. Très belle initiative. Alors, dimanche, vous avez également à Salency une brocante. Et oui, c'est encore la saison des brocantes. Donc, de 7h à 18h, c'est organisé par le club Saint-Médard.
10: À qui on doit que Noyon était une cité religieuse.
8: Voilà, exactement. Merci Lorraine. Heureusement que tu es là, ça va. Voilà, il y a plein de belles choses à apprendre avec toi. On n'oublie pas exactement sur Noyon, vous avez les expositions Quand les vivants s'en mêlent, avec l'association des faiseurs d'art qui organise tout ça, avec une invitée et qui a découvert de l'artiste Valène. Donc ça se terminera le 31 octobre, pardon. Et on va finir par l'exposition Quand les vivants s'en mêlent avec l'association. Non, c'est la même. Non, c'est moi qui bug. C'est l'autre association. C'est samedi de lire à la médiathèque du Chevalet. Ça, c'est, on va dire, pour des rendez-vous à partager pour de la lecture autour d'un café et d'un thé. Voilà, vous pouvez avoir des petites gourmandises peut-être. Hein, après,
10: oui, il y a un café. Je l'ai fait le mois dernier. C'est super. Il y a 2 livres à présenter. On ne spolie pas la fin, évidemment, mais on raconte, donne envie à ceux qui vont partager l'échange de lire le livre, mais sans dire ce qui se passe à la fin.
9: On ne dit pas qu'il meurt à la fin.
10: Surtout qu'il y a beaucoup de thrillers. Non.
8: Parfait. Et ben, c'est tout pour moi pour l'agenda pour aujourd'hui.
9: C'est pas mal. Le temps d'aller déboucher ton nez, et puis.
8: Si c'est que le nez, ça va. On a le droit d'être malade, on est au Picardie, où il fait 28 degrés dehors, et puis le matin, il fait 6. C'est la Picardie. Tu connais, Lorraine, la Picardie.
10: Plus région parisienne, je découvre la Picardie.
8: Je pensais que tu allais dire non, je connais plus la Lorraine.
10: En plus, le pub était à Metz.
9: Du coup, on revient tout de suite. Hein, après, ça sera à nouveau les annonces de la musique. À tout de suite sur Vive FM.
10: À toutes.
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9: Allez, vous êtes de retour dans Vive l'après-midi et c'est la meilleure équipe de la FM. Et on vient de s'écouter l'agenda avec toutes les annonces du jeudi 8 et puis du week-end. Dans quelques instants, on va retrouver Lorraine avec sa chronique sur le patrimoine. Et là, tout de suite, on va s'écouter une musique de bizarre, parce que moi j'ai des goûts qui sont bizarres. Je vous ai fait écouter Hubert Félix.
8: De sauvage, oui, je l'ai.
9: De Sauvage, bah oui, il porte bien son nom. On va s'écouter Sam Sauvage et le titre c'est Ne t'en fais pas pour elle.

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3: Allez, on est de retour et c'est la chronique temps préféré des Noyonnais de Lorraine.
4: Port-Héricourt et les villes du Noyonnais. À seulement 3,7 km de Noyon, Port-Héricourt s'inscrit dans un paysage du Noyonnais marqué par les buttes et les coteaux. Aujourd'hui, lorsque l'on regarde ce territoire, on pense surtout aux cultures et aux vergers. Pourtant, la vigne a longtemps fait partie de l'histoire agricole locale. Dans l'ancien cadastre de Noyon, une section porte même le nom évocateur de « du vignoble ». Alors, que s'est-il passé pour que les vignes disparaissent presque complètement du paysage ? Sur la rive droite de l'Oise, les anciennes parcelles de vignes ont progressivement laissé place aux vergers. Cette évolution s'inscrit dans les grandes transformations de la viticulture française au XIXe siècle, marquée par différentes crises qui fragilisent les vignobles. Le Fixolera, c'est une bactérie en fait qui va
3: déjà
4: contaminer.
3: Ça porte bien son nom. Hein.
4: Oui, notamment bouleverse profondément la culture de la vigne dans de nombreuses régions. Dans le Noyonnais, les changements agricoles et économiques conduisent peu à peu à la disparition de cette culture qui avait pourtant laissé des traces dans les noms de lieux et les anciens plans. Aujourd'hui, Port-Héricourt, qui a eu son festival cet été, compte aujourd'hui 416 habitants. Et lorsqu'on traverse cette commune, rien ne signale forcément au premier regard l'ancien paysage viticole. Quand on parle de viticole, chers amis, vous savez. Oui. Pourtant, l'histoire agricole est souvent comme cela. Elle disparaît au regard avant de disparaître des archives. Un nom de parcelle, un ancien plan cadastral ou une tradition locale peuvent encore révéler ce que les paysages actuels ne montrent plus. Et effectivement, dans la France éternelle, voici comment une terre de France raconte la France éternelle. Merci les enfants. Donc Port-Héricourt, c'est à 3,7 km. Vraiment, c'est à côté. Il faut se dire qu'avant, il y avait des vignes et là, il n'y en a plus.
3: Ouais. Bah, apparemment, il y a quelqu'un qui fait du vin sur le Noyon. Mais où sont les vignes? Je ne sais pas du tout.
5: Alors là.
3: Si. Il y a des vignes sur le Noyon. Mais il faudrait se renseigner justement avec la distillerie de Passel.
4: Oui,
3: parce que je pense que c'est eux, à mon avis. Il y a savoir là-dedans.
5: Moi, je crois bien écraser du raisin avec les pieds là.
3: À l'ancienne.
4: Oui, et c'est très relaxant, écrasé.
3: Vous avez des drôles de trucs, vous deux là. Ah ouais. On va rester dans les pieds. Il y en a, ils ont la phobie des pieds. Maintenant, eux, ils kiffent.
4: Regardez.
3: Bah, merci Lorraine pour cette chronique de vignoble.
5: Et puis, on va revenir après de la musique, je pense. Et puis, on va écouter une petite chronique sport. Et puis ensuite, ça sera le moment.
3: Faut faire du sport avec Lilian, c'est tout.
5: Une petite chronique. Voilà. Et puis, on revient après pour se dire au revoir. Et puis, on reparlera un petit peu de ce qui va se passer demain sur Vive FM.
3: Allez, restez avec nous sur Vive FM et toujours avec Vive l'après-midi.
5: Tout de suite.
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1: Eh bien, coucou, comment ça va?
2: Ça va bien.
3: Bah oui.
1: Comme
3: bah
1: dirait
3: oui.
1: Jérémy, comment ça va?
4: Ouais. Eh, faudra lui passer un petit coup de
1: bouche.
4: On l'appellera, on fera France-Mexique.
1: J'ai essayé d'aller voir nous. Voyons, on lui a laissé le temps de s'acclimater quand même.
2: Bonjour, bonjour.
1: Exactement, c'est les signatures.
2: Tu devrais commencer ta chronique comme ça, tiens.
1: Bonjour, bonjour.
2: Voilà.
3: Comme au Snapchat.
1: Exactement.
2: Bon, il n'y a pas que Snap, hein. C'est parce que t'es que sur Snap.
1: Oui.
2: Sinon, il y a TikTok, il y a Insta, il est partout.
3: Je regarde aussi Instagram.
5: Facebook aussi.
3: Ah ouais. mais Facebook,
4: Wild.
2: Partout.
1: Mais il faut
2: tu peux mettre ton
1: partage.
2: Petit musique si tu veux. Voilà.
1: Bon, du coup.
2: Ouais.
1: Bonjour, bonjour. Aujourd'hui, on va parler du sport qui ne ressemble pas à du sport. Ah, on va casser des clichés. Ah ouais, faut faire du sport, faut absolument faire un. Non. Bon. On va parler d'un concept assez intéressant, le sport qui ne ressemble pas à du sport. Parce qu'on a parfois une drôle de définition du sport. Pour certains, faire du sport, c'est forcément mettre un short, des baskets, une montre connectée et souffrir. Beaucoup. Pendant au moins une heure. Eh bien aujourd'hui, je vais vous annoncer une bonne nouvelle. Papadada papa.

0: pouvez bouger sans avoir l'impression de faire du sport. Et ça, c'est quand même plutôt pratique. Prenez la randonnée, par exemple. Vous partez vous balader dans la nature, vous profitez du paysage, vous discutez avec vos proches. Et pendant ce temps-là, vous marchez pendant 2, 3 ou 4 heures. À la fin, vous avez les jambes un peu fatiguées, mais vous avez surtout passé une bonne journée. Et pourtant, vous avez fait du sport. Même chose avec la marche. Une petite balade de 30 minutes, une heure avec le chien, aller chercher quelque chose à pied plutôt qu'en voiture, vous bougez. Et contrairement à une séance de fractionné, personne ne vous crie « Allez, encore 30 secondes !» Et ça, c'est appréciable. Il y a aussi le paddle. Alors ça, c'est magnifique. Sur les photos, ça donne « Petite balade tranquille sur l'eau, quel bonheur !» En réalité, au bout de 20 minutes, vous êtes en train de trembler sur votre planche et en essayant de comprendre pourquoi vos jambes ont décidé de démissionner. Mais encore une fois, vous faites travailler votre corps. Et puis, il y a la danse. Eh oui, la danse de salon. Mettez la musique chez vous.
1: Comme Lilian.
0: Vous mettez de la musique, vous bougez, vous vous amusez.
2: On danse avec le ballet.
0: Et si vous dansez, bonne option. Et si vous dansez suffisamment longtemps, votre cœur va très bien comprendre qu'il est en train de faire une séance de cardio, même si votre voisin, lui, se demande simplement ce que vous êtes en train de fabriquer. On peut aussi parler de l'escalade. Vous grimpez, vous tirez, vous poussez, vous cherchez votre équilibre. Et vous êtes tellement concentré sur le fait de ne pas tomber que vous oubliez presque que vous êtes en train de faire travailler vos muscles. Mmh. Et même, le jardinage. Oui, je vous vois déjà. Attends frérot, le jardinage c'est du sport maintenant? Eh bien, selon ce que vous faites, ça peut représenter une vraie activité physique. Porter des sacs de terre, creuser, tondre, désherber, déplacer des pots. Et si vous avez un grand jardin, hein Claudine?
2: Oui.
0: Vous avez peut-être même trouvé votre salle de sport. Et ça, sans abonnement.
2: Je vais l'embaucher, j'ai 2200 mètres carrés.
0: Et c'est justement ça qui est intéressant. On pense souvent qu'il faut absolument faire une dite séance de sport pour être actif. Mais notre corps, lui, ne fait pas vraiment cette distinction. Il sait simplement qu'il bouge. Alors évidemment, ça ne veut pas dire que le jardinage va remplacer toutes les formes d'entraînement pour tout le monde. Mais pour quelqu'un qui ne se considère pas comme sportif, bouger davantage au quotidien, c'est déjà une excellente porte d'entrée. Et surtout, si vous trouvez une activité qui vous plaît, vous allez naturellement avoir envie de la faire.
1: Et du coup, j'ai trouvé une activité.
0: Vas-y.
1: Bah, en fait, chez moi, j'ai une dalle à faire. Donc faire de la pioche et de la bêche, c'est du sport.
3: Surtout voilà. Un dimanche en
1: fin
3: tenue,
1: de journée.
3: Ouais.
1: Voilà. En tenue de ville.
3: En tenue de ville. Ouais.
0: Ça te fait plaisir?
1: Oui.
0: Bon bah voilà. Parce que quand on prend du plaisir, on ne pense plus forcément. Il faut que je fasse du sport. On pense, j'ai envie d'aller faire ça. Donc va faire ta dalle.
1: Bah, moi ça va me faire plaisir parce que ma voiture va plus avoir prendre la flotte. Voilà.
0: Bah voilà. Et finalement, c'est peut-être ça le meilleur moyen de devenir actif. Alors cette semaine, oubliez un peu le mot sport. Demandez-vous simplement, qu'est-ce que j'aime faire qui me fait bouger? Une balade, une randonnée, du vélo, de la danse, du paddle, du jardinage, peu importe. Parce que parfois, le meilleur sport, c'est celui qu'on ne se rend même pas compte qu'on est en train de le faire. Mmh. Alors c'était votre chronique sport. Bien-être et surtout, n'oubliez pas que vous fassiez un petit pas ou un grand bond. L'important, c'est de continuer d'avancer et ça, c'est l'esprit P42K. Et nous, on se retrouve... Et demain.
2: Merci.
0: Pour une nouvelle chronique sur Vive FM.
3: Et j'en profite pour faire un gros bisou à Jamel qui va lancer une ligue de paddle dans pas longtemps. Voilà.
1: Super. Nouveau sport à la mode.
0: Ouais. Le paddle?
1: Ouais.
0: C'est vrai, on en entend beaucoup parler.
1: On ira en faire avec toi. On veut en faire.
0: Du paddle?
1: Oui.
0: Mais tu sais que j'ai jamais fait ça.
1: Oui.
0: Mais vas-y, moi je suis preneur.
1: On va reparler juste après quand dire au revoir.
0: Allez, ça marche.
3: Allez, à tout de suite, on revient.
0: Bisous.
1: Salut. Bisous.

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12: Bonjour en football, auteur d'un véritable carton hier soir face à la Suisse 7-1. Les Bleuets ont conclu la phase éliminatoire de l'Euro Espoir en beauté, invaincus et largement en tête. Les Helvètes sont eux éliminés, ils sont devancés par l'Islande qui disputera les barrages. Basket, le club de Bourg-en-Bresse, vainqueur de l'Eurocoupe en 2026 mais qui a renoncé à disputer l'Euroleague pour des raisons logistiques avec la défense de son titre serait compliqué. Effectivement, les débuts de la JL dans la deuxième Coupe d'Europe dans la hiérarchie continentale sont délicats. Battus à Naples la semaine passée, les hommes de Frédéric Fautou se sont inclinés mardi contre les Turcs de Bursa et Equinox. Le Tofas est venu l'emporter sur le score de 82-89. Hier, la France a conservé son titre en relais mixte au championnat d'Europe de cyclisme en Slovénie. Les coureurs tricolores sacrés sont Juliette Berthet, Cédrine Kerbaol, Maeva Skiban, Bruno Armirail, Rémi Cavagna et Thibaut Guernalec. Rugby, le RC Toulon, 13e et avant-dernier du top 14, a annoncé hier matin le départ de son directeur Pierre Mignoni. C'est ce dernier qui a fait part la direction du rugby club toulonnais de sa décision de mettre fin à sa mission, ce que le club a accepté. Revenu dans le Var cet été, Franck Azéma assurera la direction sportive de l'équipe jusqu'à nouvel ordre. La France a décroché sa deuxième médaille au championnat du monde de judo en bronze grâce à Diane Boulem-Tafès chez les moins de 73 kilos. À quelques jours de son 21e anniversaire, il remporte sa deuxième médaille dans une grande compétition internationale après avoir déjà glané le bronze lors des championnats d'Europe en avril dernier. C'est la fin de ce Flash au Sport. Une très bonne journée à toutes et à tous.
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13: Allez, on est de retour, ça va être la fin de cette émission.
14: Oui. Et oui. On a de voler.
13: Bon, toujours avec Vive l'après-midi, oui, vous l'avez bien entendu. Sur cette fin de journée, on a entendu Lilian avec sa chronique sport. Et maintenant, on va parler du programme de demain.
14: Et oui, il va se passer plein de choses demain. Déjà avec le réveil, avec Kevin et toute sa bande, pour vous mettre dans la joie et la bonne humeur. Et puis ensuite, on va retrouver l'agenda avec Caro, on va retrouver...
13: Le sport avec Benjamin.
14: Bah oui, Benji Sport.
13: Bah oui.
14: Du sport, du sport.
13: Il y a les histoires de locales de Fifi. Papy
14: oui.
13: Fifi.
14: Eh oui,
13: pas
14: oublié.
13: Papy Philippe, il ne faut pas l'oublier. Ouais, après, il y a Samuel, toute l'après-midi, de 13h à 16h.
14: De 13h à 16h.
13: Et puis, en fin de journée, c'est nous.
2: Voilà.
13: Et il y a surtout la chronique de Lorraine qui va parler de quoi demain?
15: Les moulins à eau de Noyon. Parce qu'à Noyon, il y avait plusieurs les moulins à eau pour faire les moteurs modernes. Avant l'électricité, il y avait des moulins. Comment ils faisaient vos aïeux?
14: Eh ben, on va savoir tout ça demain.
15: Exactement.
13: Bon. Il y a Damien qui est avec son air sceptique.
14: Ouais, oui. Non, mais c'est très intéressant.
13: Bah oui.
14: Voilà. Voilà. Bon, allez, sur ce, on vous laisse. On vous fait un gros bisou. Bon apéro. Et puis, on vous dit à demain sur Vive FM.
15: À demain.
13: À demain.
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2: 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Il est 1h.

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